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Vous êtes bien dans votre matinale info du mardi 13 octobre. Nous sommes au 286e jour, 79 restant 42e semaine. Balance le signe du mois. Les Giro et Edouard sont en fête. Ah, nous pensons à Edouard Gossé. Bonne fête patronale à vous et bonne fête patronale à tous ceux qui se prénomment Edouard. Joyeux anniversaire au natif du jour. Nous pensons à Petula Merveille, Théa Huisson. Joyeux anniversaire à vous. Joyeux anniversaire également à Badingo Huguette Rose. Joyeux anniversaire à vous sans oublier les Nevers. Dans cette matinale info, vous aurez droit aux informations, aux chroniques, à une belle programmation musicale. La vraie générosité envers l'avenir consiste à tout donner au présent. C'est notre adage du jour. Cela veut dire l'on ne prépare pas un meilleur demain en restant dans l'attente ou en sacrifiant le moment présent au nom d'un idéal futur lointain, mais en agissant avec intensité, responsabilité et engagement dès aujourd'hui. C'est la journée internationale pour la réduction des risques de catastrophe. Aujourd'hui, ça, c'est l'axe humanitaire. Donc, vous nous écoutez depuis l'enceinte de ce ministère. Nous pensons à vous. Alors, pensez aussi à apporter des solutions aux difficultés pendant les catastrophes. Dans cette matinale info, on est déjà là. La voix, c'est celle de Maître Chris Demango pour vous accompagner dans cette matinale info. Nathan est là pour le camp des informations et Tarsis veille au gras sur les mille et un boutons. C'est tout simplement ça. On va démarrer avec de la musique et en prenant vos appels. 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
0: 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Ok, je dis, man, je suis là, je suis là, je suis
1: là,
0: merci.

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0: ok, Johnny, bah bon. Alors, voilà, Baramba, ça n'est qu'à l'école, n'a pas de Nganguma.
1: Ah, merci.
0: Ah, Mitena, Mitena. Ah, la la, Baba, à la ca. Ah, la la, Baba, à la ca, n'a-t-il école.
1: Ah,
0: merci.

0: Ange Félix Balao.
1: Merci, Kota. Voilà, Toto.
0: Merci. Garangba connu ton nom.
1: Garangba connu ton nom. Maman, il y a un peu de temps pour que tu aies un boulot.
0: Ah, là, ça, boulot, tiens.
1: Écoute, je dis bambou, c'est le gars pour le canard.
0: Ah, bambou, hein.
1: Ah, Toto, je vous crois.
0: Ah, bien gagné, peindre mingi. Asa, si on doit aider à peindre mingi, n'est-ce pas?
1: Ah, nulla.
0: N'est-ce pas, Yotungu? N'est-ce pas, Kota, ta wanti, kola, l'usso, a aider à peindre tonia?
1: Nulla, Toto.
0: Et pas la guerre, et pas la guerre, Ita?
1: Mais pourquoi tu te dis contre, il faut pas le cas, il y a là.
0: Ah, et pas la quoi, la karaoke là?
1: Il faut la akobarako, 10 ans.
0: Dans la quoi, Nicolas Kagini, l'année, akobarako, hein? Ah, merci. Bonne journée.

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0: 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Ok, bonne journée, ma. Merci.

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0: Merci, Johnny Kusalana, là aussi. Tabia soando dans le temps. Nathan Timatanga, tiens, maman fait des mères. Fait des mères, en dessous, on va faire des mères, Nathan, sur UFC, on va UFC. 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Et bah, maman qui pique un ballon, et pas la qui n'a rien dans, il y a moins qu'il est que son y'a 400 années, aïe aïe aïe. Je vais peindre histoire à mes patins, bon, voilà, voilà quoi. Mais tu apprendras Corsa, Inch'Allah. Apprendras Siri Kiti Bondoé.
2: T'enfile Mariana.
0: Bon, il est que Tereti Yamba Elvira. On béni maman Inga Tosona. 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

0: 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Mais ce qui est bien de cela, c'est que tu as une chambre à Moulinga à Yinga. Tu as une chambre à un niveau très élevé. À la papa, à la Sigi, maman Zangou, à papa Sukula, on a quoi à mais Fatou, ce I-I.
1: À Toulouse.
0: I-I. Et tu me dis, moi, je suis un homme qui a un baba, je suis un homme. Ndapeti wangu na yatingia
1: Wabanda Jean-Claude Dimokit à Paris.

0: coucou, jeune fille.
1: Oui, salut.
0: Tu as peur?
1: Oui, j'ai peur.
0: Dis-moi ce qui te fait peur ici. C'est le technicien, c'est le studio, ce sont les micros. Qu'est-ce qui te fait? C'est moi?
1: Non, le micro.
0: Tu as peur du micro?
1: Oui.
0: Ah, faut pas avoir peur.
1: D'accord.
0: Ok, ça va aller?
1: Ça va aller.
0: Ok, ou alors tu veux que je te donne de l'eau d'abord?
1: Non.
0: D'accord. Tu t'appelles comment?
1: Je m'appelle Cassia Ostina, merveilleuse.
0: Ah, ok. Et je t'appelle Ostina ou merveilleuse?
1: Ostina.
0: C'est ça ton prénom préféré alors?
1: Oui.
0: Tu vas bien, Ostina?
1: Ça va, oui, je vais bien.
0: C'est déjà la rentrée, non?
1: Oui, c'est la rentrée.
0: Alors, comment est-ce que ça se passe?
1: Ça se passe très bien.
0: Tu es contente de devoir retrouver tes amis et puis de faire de nouveaux amis ou bien c'est comment?
1: Non, je reste avec mes copines d'avant.
0: Ah, hein, tu n'as que des copines?
1: Oui.
0: D'accord, tu n'as pas encore eu de nouvelles copines?
1: Non.
0: Tu ne veux pas ou c'est comment?
1: Je ne veux pas.
0: Pourquoi?
1: Parce que les autres sont gentils.
0: Ah, d'accord, c'est très bien ça. Et j'espère qu'elles sont intelligentes aussi.
1: Oui.
0: Parce que c'est bien d'être avec des amis qui travaillent, hein. Tu le sais, non? Tu es d'accord?
1: Oui.
0: Pourquoi?
1: Parce que j'aime trop étudier.
0: C'est très bien ça. Tu as quel âge?
1: J'ai 8 ans.
0: Ça va en quel cas cette année?
1: CE2.
0: Dans quelle école?
1: Saint-Charles.
0: Ça veut dire que tu es contente pour cette nouvelle rentrée, tu n'es pas triste, les jeux de vacances ne te manquent pas?
1: Non.
0: Tu es sûre?
1: Oui.
0: Explique-moi un peu.
1: Quand j'étais à l'école, j'étais heureuse, j'ai retrouvé mes amis et nous sommes aussi contents. J'ai retrouvé mon maître et c'était bien passé à l'école. Nous sommes sortis et s'amuser et faire tout. Après, nous sommes rentrés dans la classe et étudier les leçons.
0: D'accord, ça se passe bien. En un mot, c'est ce que tu veux dire?
1: Oui.
0: Ok, papa et maman s'appellent comment?
1: Papa s'appelle Cassia Théonce Georgie.
0: Ok, maman?
1: Maman s'appelle René Cocanzo Léonie.
0: À la maison, tu es toute seule ou bien il y a des frères ou des sœurs?
1: J'ai qu'une seule sœur, et ma grande sœur.
0: Ah oui?
1: Oui.
0: Donc tu es la Benjamine?
1: Oui.
0: Je suis sûre qu'on te chuchote beaucoup, n'est-ce pas?
1: Souvent.
0: Hein? Souvent?
1: Oui.
0: D'accord. Et comment ça se passe avec Yaya? Tu es obéissante?
1: Oui.
0: Tu es sûre? Ok. Et après l'école, quand tu rentres, qu'est-ce que tu fais?
1: Après l'école, quand je rentre, je me lave et je mange et je pars dormir. Quand je me réveille, je me lève et j'étudie.
0: Ok. Dis-moi un peu, Ostina, c'est ça, non?
1: Oui.
0: Entre les sandales, les petits talons, encore les babouches, c'est quoi ta préférence dans les chaussures?
1: Les pas.
0: Les baskets, tu veux dire?
1: Oui. Avec les sandales.
0: Ah, d'accord. Et tu as une marque aussi que tu aimes bien pour les baskets, les tennis?
1: Oui.
0: C'est quoi?
1: Nike.
0: Dis donc, c'est vrai ça?
1: Oui.
0: D'accord. Merci de nous avoir partagé ton petit monde.
1: Merci.
0: Au revoir mes petits chéris. C'était la petite Ostina merveilleuse Cassia et elle a 8 ans. En classe de CE2, elle fréquente l'école Saint-Charles. On se dit à bientôt pour un autre numéro.
2: Merci beaucoup Anne-Elvire. Rendez-vous demain dans la même chronique avec un nouvel invité. Merci, ça va. Bon, j'adore aussi écouter la voix des enfants. Hein, lorsqu'ils viennent surtout de demander quelque chose, vous voyez, non? Voilà, il commence à te donner de belles paroles, te donner de beaux qualificatifs. En tout cas, c'est ça, avec nos enfants, on doit les aimer parce qu'ils nous illuminent. Parfois, lorsque nous sommes dans la colère, ils font disparaître ces colères-là en nous et ça va aussi très bien. Alors, je vous propose ce titre-là, et c'est OK, avec Sensei. Tout doucement, on se dirige vers 6h, l'heure à laquelle vous allez suivre le journal avec Nathan qui se prépare bien de l'autre côté de la belle vitrine.

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Alors, un dernier morceau à écouter avant de céder la place à Tarsis Eliazar Banga qui est déjà là et cherche à nous préparer à suivre la grande édition de ce matin de 6h, bien sûr, sur Radio Ndekeluka, Retrouvant Goulam. Le titre de la chanson que nous allons écouter, c'est Fleurs de Jasmin. Alors, gardez toujours votre fidélité d'écoute à notre antenne, c'est Radio Ndekeluka.

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18: Bonjour à vous, Christian Eldemango. Bonjour à tous les auditeurs de Radio Ndekeluka, les titres du journal. Reprise des activités ce matin à Bangui après 24 heures de ville morte. La capitale tourne la page. Nous ferons le point dès l'ouverture de ce journal. Tension frontalière. Le Tchad proteste fermement et met en garde Bangui après une incursion de l'armée centrafricaine sur son territoire, alors que les FACA menaient une offensive anti-rebelle dans la Vakaga. Au sommaire également, pas de rentrée scolaire à Obo. Le préfet intérimaire du Ombomo dénonce le manque d'enseignants qualifiés, ce qui bloque le retour des élèves à l'école. En sport basketball, démarrage aujourd'hui des playoffs de la Ligue de Bangui chez les hommes et les dames.
17: Nous ouvrons ce journal avec la reprise normale des activités socio-économiques et éducatives après un mot d'ordre de ville morte hier.
18: Ce matin, la vie reprend son cours normal à Bangui. Les enfants ont repris le chemin de l'école, tandis que les fonctionnaires, les employés du secteur privé, les commerçants et les conducteurs de taxi-moto ont relancé leurs activités. Une reprise générale qui permet à chacun de vaquer librement à ses occupations, confirmant ainsi que le mot d'ordre de ville morte n'était valable que pour 24 heures. Pour rappel, deux heures. L'organisation de la société civile Igwe et l'OGDC ont demandé aux habitants de faire cette journée ville morte. Elles voulaient protester contre la hausse du prix du carburant. Pour ces deux organisations, la vie devient trop chère et c'est très difficile pour les Centrafricains. Hier matin, Bangui avait tourné au ralenti avec une circulation réduite, moins de taxis-motos, des marchés peu fréquentés et de nombreuses absences dans les écoles. En revanche, dans la plupart des villes de province, les activités socio-économiques se sont déroulées tout à fait normalement. Un constat qui s'explique notamment par un manque de communication, une mauvaise compréhension du mot d'ordre par les populations locales.
17: Une colonne de près de 300 camions camerounais refuse de prendre la route depuis quelques jours à Garamboulaye sur le corridor Bangui-Biloko.
18: Les transporteurs exigent des forces de l'ordre centrafricaines la cessation des tracasseries policières dont ils seraient victimes. Cette situation paralyse le trafic sur cet axe économique important pour les échanges dans la sous-région. Les détails avec Honoré Richard Mundonguru.
19: Près de 300 camions citernes sont stationnés depuis quelques jours à Garamboulaye, à l'entrée du poste frontalier de Cantonnier, en territoire centrafricain. Les routiers réclament la fin des tracasseries policières qui dénoncent de la part des gendarmes et des policiers centrafricains. Hervé Martial Grandcam, président national du syndicat des chauffeurs professionnels du Cameroun, explique la situation.
20: Nous avons été obligés de venir à leur côté pour les encadrer dans leur arrêt de travail pour éviter qu'il y ait des exactions ici au niveau de Garamboulaye. Les informations que nous avons reçues, hier particulièrement, moi-même, j'ai accompagné le chauffeur qui a été tabassé là-bas et on l'a cogné avec le bas de l'arme au niveau des côtes. Il a fait la radio ici à Garamboulaye et on l'a transféré d'urgence à Douala pour les soins intensifs. Il y a aussi un motoboy qui a été tabassé à Bangui, au dépôt pétrolier à Korongo.
19: Du côté des autorités centrafricaines de Biroko, cette initiative est déplorée. Elle dénonce le non-respect de la procédure, affirmant ne pas avoir avoir été informés au préalable par les camionneurs camerounais. Cette situation affecte également les transporteurs centrafricains. Abdou Nassir Aladjaba, responsable adjoint du bureau des syndicats transporteurs à Cantonné Biroko, réagit.
0: Le véhicule traverse la frontière. Moi-même, j'étais à une réunion ici avant-hier par rapport au camion BG. Le premier nécessité doit partir. Ils ont commencé à traverser un peu, mais surtout, c'est le citerne qui sont bloqués. Plus de 300 et quelques citernes qui sont maintenant dans la ville de Garamblay. Ils sont pas prêts de partir par rapport. Ils sont dit qu'il fallait que le membre du gouvernement centrafricain doit venir et discuter avec eux.
19: Si la situation perdure, elle risque de perturber le ravitaillement de Bangui, la capitale, en produits de première nécessité. Ono Richard Mundongoro, Peloko, Radio de Kéluka.
17: Nathan, un incident armé survenu le 10 octobre à la frontière centrafricano-tchadienne suscite des tensions entre les deux pays.
18: N'Djamena accuse des militaires centrafricains d'avoir pénétré à Abnabak, dans la province tchadienne de Salama, près de Tissi, et fait état de plusieurs blessés graves. Bangui affirme de son côté avoir mené une opération militaire préventive dans la préfecture centrafricaine de la Vakaga, à proximité de la frontière. Vianney Ngasso pour des précisions.
21: Si les circonstances exactes de cet incident ne sont pas encore connues, les autorités tchadiennes, elles, demandent des explications précises à Bangui et dénoncent la répétition d'incidents similaires dans la zone frontalière depuis 2021. En réaction, le ministre tchadien des Affaires étrangères, Ahmed Kogri, a convoqué dimanche dernier l'ambassadeur centrafricain N'Djamena pour lui notifier une protestation officielle. Les autorités tchadiennes mettent en garde contre toute atteinte à la souveraineté et à l'intégrité territoriale de leur pays. De son côté, le ministère centrafricain de la Défense affirme que l'armée a mené le même jour 10 octobre une opération préventive dans la préfecture de la Vakaga à proximité des frontières tchadiennes et soudanaises. Selon Bangui, cette opération visait à déjouer une attaque imminente préparée par des groupes armés. À ce stade, les versions des deux pays divergent sur les circonstances de l'opération. Le bilan humain avancé par les autorités tchadiennes n'a pas pu être confirmé de manière indépendante. Cet incident survient dans une zone frontalière confrontée à une insécurité persistante où la coopération entre les deux pays demeure un enjeu majeur. Monter la méfiance entre les deux pays et l'attaque d'Amdafok. Depuis, les autorités centrafricaines accusent le Tchad d'avoir soutenu les groupes armés auteurs de cette attaque, ce que le Tchad réfute.
17: La rentrée scolaire peine à devenir effective à Obo dans le Haut-Mbomou.
18: Selon le préfet par intérim, plusieurs enseignants affectés dans la localité n'ont toujours pas regagné leur poste, empêchant ainsi la tenue des cours. Il a lancé cette alerte mercredi lors de la conférence de presse de la MINUSCA. Emmanuel Samboulifis.
22: Alors que la rentrée scolaire a été lancée le 21 septembre sur l'ensemble du territoire national, les cours peinent à démarrer à Obo dans le Haut-Mbomou. Les élèves se rendent dans les établissements, mais les salles de classe restent sans enseignants. Le préfet par intérim du Mbomou, Roger Soudi, confirme cette situation.
23: À l'instant où je vous parle, la rentrée n'est pas encore effective comme il le faut, mais de temps en temps, il y a des élèves qui commencent à quitter les campagnes pour la localité d'Obo. Et donc, petit à petit, je crois qu'il y aura la rentrée. À chaque instant qu'ils viennent de campagne, ils vont à l'école, prendre les emplois du temps.
22: Cette absence d'enseignants perturbe le fonctionnement des établissements scolaires de la localité. Le préfet par intérim appelle les autorités de Bangui a assuré le suivi des enseignants affectés dans la région afin qu'ils rejoignent leur poste.
23: Il y a les enseignants qui sont affectés dans le Mbomou. S'il n'y a pas de suivi, ils vont tous rester à Bangui. Parfois, les gens, quand ils viennent à Obo, tout juste font le certificat de prise de service et regagnent Bangui définitivement. Et s'il n'y a pas de suivi, le Mbomou va rester comme ça et il n'y aura que des brûlures dans le Mbomou. Et ça aussi, il faut que les gens prennent ça au sérieux au niveau de Bangui.
22: De son côté, le responsable du bureau de la MINUSCA à Obo indique que des campagnes de sensibilisation ont été menées dans les quartiers et les églises pour encourager les parents à envoyer leurs enfants à l'école.
17: Promouvoir les compétences des femmes journalistes est au cœur d'un échange de deux jours à Bangui.
18: Organisé par le Conseil Communication en partenariat avec l'ambassade de France, a pour but de briser les stéréotypes de genre qui freinent l'avancement des femmes journalistes. Sébastien Boutre-Bonterre, attaché de coopération à l'ambassade de France, parle de l'importance de cette activité. L'automicro de Astrid Bonheur-Collinguet.
24: L'inégalité homme-femme a un coût d'au moins 3 points de PIB. C'est-à-dire que si on fait de l'égalité homme-femme, on aura forcément un accroissement des richesses, mécaniquement. Donc il est important d'avoir des activités qui permettent ce développement. L'idée, c'est d'avoir des solutions centrafricaines. On est convaincu dans une activité de coopération qui est un partage, il faut avoir une expression de besoin qui vient réellement de la base, qui vient des gens et des professionnels et des personnes concernées. La semaine dernière, nous avions un atelier sur les référents genre. C'était c'est les référents qui ont fait part de leurs besoins. Et là, cette fois-ci, ça va être les journalistes, les professionnels de la communication, les professionnels des médias, les influenceurs, les blogueurs qui vont pouvoir ainsi faire part de leurs préoccupations et de pouvoir voir comment on peut mieux intégrer la part féminine au sein de cette fabrique de l'opinion publique que sont les médias et de faire en sorte que finalement on puisse faire évoluer les mentalités.
17: Nathan clôture samedi dernier à Bangui du premier forum national des jeunes sur le climat, la biodiversité et l'entrepreneuriat vert.
18: Organisé par l'organisation Biafrica Greener en collaboration avec le ministère de l'Environnement, ce moment d'échange a réuni plus de 250 jeunes de Bangui et des villes de province. Destin de Bonheur Milico.
1: Pendant trois jours, les discussions ont porté sur la situation de la nature en République centrafricaine. Les participants ont parlé du rôle des jeunes dans la protection de l'environnement, mais aussi du recyclage des déchets pour fabriquer du compost ou des pavés écologiques. Grâce à des débats, des formations et des présentations des projets, ce forum a permis aux jeunes d'apprendre à mieux protéger la biodiversité. Bintou Wangbao, l'une des participants.
2: Je sais que dorénavant, si j'ai un déchet plastique en main que je dois jeter, je dois trouver un bac à poubelle pour le faire. Et en ce qui concerne le changement climatique, c'est la pression humaine qui cause tous ces dégâts. Et pour pouvoir y pallier, nous devons travailler sur nous-mêmes, sur nos propres comportements. Chacun de nous doit prendre ses responsabilités.
1: Pour des panélistes, les expériences partagées permettent aux jeunes de protéger davantage leur environnement. Francky Mbaba, un panéliste.
3: Focus sur le leadership des jeunes et dans le cadre un peu environnemental. Mais la question ici qui était plus ressortie, c'est le développement. On doit être un leader aussi pour la société et dans nos différents environnements.
1: David Baorondoko, coordonnateur de l'organisation Biafrica Greener, est le président du comité d'organisation de ce forum.
4: Le changement climatique, c'est une affaire de tout le monde. On doit s'asseoir et trouver des solutions adéquates. Voilà pourquoi on a fait venir les jeunes des préfectures pour qu'ils viennent ici avec ceux du Bangui, ensemble trouver des solutions adéquates pour pallier à nos problèmes.
1: Selon Sila Sembala, ministre de l'Environnement, ces assises représentent un point de départ pour la contribution des jeunes dans la lutte contre le changement climatique.
5: Le gouvernement a pris le devant des choses pour sensibiliser, contrôler et réprimer tout ce qui est infraction environnementale. Donc les jeunes, ce sont ce qu'on appelle notre force de frappe. L'avenir, c'est pour vous.
1: À la clôture de ce forum marqué par une marche pacifique, plusieurs recommandations ont été faites pour renforcer l'engagement des jeunes concernant la biodiversité dans le pays.
17: Actualité Afrique et actualité internationale en temps en République démocratique du Congo. L'ancien président Joseph Kabila prend la tête du Front pour la refondation de la nation, le FRN.
18: L'annonce a été faite hier à Goma dans l'est du pays. Cette nouvelle plateforme regroupe désormais l'FC et le M23. Joseph Kabila sera entouré de plusieurs vice-présidents, dont Corneille Nanga, Bertrand Bissimwa et Sultami Makenga, jusque-là des figures importantes de l'FC M23. Cette annonce intervient dans un contexte de tensions persistantes dans l'est de la RDC et d'opposition entre l'ancien chef d'État et le président Félix Tshisekedi.
17: Basketball, les matchs des playoffs de la Ligue de Bangui débutent aujourd'hui.
18: Le premier match va opposer chez les dames CBC à Abeille à partir de 16h. Ensuite, à 18h, chez les hommes, les Abeilles joueront contre Zarasklo. Selon le bureau de la Ligue, toutes les dispositions sont déjà prises pour le bon déroulement de ces playoffs. Suivant Yann Aubry d'Amego, vice-président de la Ligue de Bangui.
25: La remodification de l'intérieur du centre Martin Goku nous permet plus, comme au temps d'avant, d'avoir des barrières. Maintenant, c'est un open court, c'est comme pour les Américains. Le supporter a accès directement au terrain. On a programmé dire à tout club qui sera présent, même les absents, que si nous constatons pendant un match l'envahissement du terrain par les supporters d'un tel équipe bien précis, l'application des règles va être stricte et nous allons nous en tenir à ça. Donc, par exemple, s'il y a envahissement par rapport à une situation d'arbitrage pour un club et que les supporters pensent que ce n'est pas légal et qu'ils se permettent le luxe, permettez-moi le terme, d'entrer sur le terrain pour créer un désordre pendant le match, ça sera sanctionné directement selon les règlements généraux de la Fédération Centrafricaine de Basketball.
17: Au football, tournoi de l'UNIFAC UVA à Yaoundé au Cameroun, la RCA affronte aujourd'hui le Tchad.
18: Les Fauves de Bazoubangui croisent à 13h les Sao du Tchad. Ensuite à 16h, le Congo s'oppose au Gabon. À l'ouverture hier, le Cameroun, pays hôte, a battu le Tchad 3-0. La RDC et le Gabon ont fait match nul, 0 but partout.
17: Pendant ce temps, les Fauves d'âmes affrontent aujourd'hui les Phénix d'Algérie pour le match retour des éliminatoires des Jeux Olympiques de Los Angeles.
18: Après leur lourde défaite à l'aller sur le score de 8 buts à 0, le Centrafricain retrouve une nouvelle fois leur adversaire algérienne.
17: Du foot à l'international, c'est la deuxième journée ce soir de la Ligue européenne des champions.
18: À 17h45, Lens accueille le Sporting CP, 5 autres matchs à 20h. Arsenal reçoit Lille, l'Atlético de Madrid accueille Manchester United, tandis que le Galatasaray va se mesurer au FC Barcelone. L'Inter Milan affronte également le Club Rouge, alors que le Bayern Munich se déplace sur la pelouse de Viking. Et voilà tout pour cette édition de ce matin en français sur Radio Nekeluka. Merci à tous de l'avoir suivi. On se donne rendez-vous à 7h pour la version langue nationale Sango.
17: Une pause avant de suivre notre invité.
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17: Nous recevons Dr Tiburce Anselme Yafondo, chirurgien à l'hôpital communautaire de Bangui. Il nous parle des principes du traitement non opératoire des fractures des membres les plus courantes ainsi que les risques liés à ce traitement. Il est avec Edouard Rogossé.
8: Dr Tiburce Anselme Yafondo, bonjour.
9: Oui, bonjour Monsieur Edouard.
8: Comment distingue-t-on une fracture qui peut être traitée sans opération d'une fracture qui nécessite une intervention chirurgicale?
9: Pour distinguer une fracture qui peut être traitée sans une intervention chirurgicale et une fracture qui peut être traitée avec un plâtre, c'est que les fractures que nous traitons sans intervention chirurgicale, ce sont les fractures qui ne sont pas déplacées. C'est-à-dire que l'os est cassé, mais ça garde encore sa place normale et que c'est des fractures qui peuvent être traitées par le plâtre s'il y a une contre-indication, une intervention chirurgicale. Et c'est que également la peau, on regarde là où l'os est cassé, est de bonne qualité. Donc voilà les conditions pour lesquelles on peut traiter une fracture par un traitement orthopédique, c'est-à-dire avec un plâtre. Mais dans la plupart des cas, chez l'adulte, les fractures des os longs sont de traitement chirurgical parce que ça donne de bons résultats.
8: Lorsqu'une fracture peut être traitée sans opération, quelles sont les principales étapes de sa prise en charge depuis l'arrivée du patient à l'hôpital jusqu'à l'immobilisation du membre?
9: Lorsque on traite une fracture sans une intervention chirurgicale, les principales étapes de la prise en charge, dès que le malade arrive à l'hôpital, on l'examine. On pose le diagnostic, on sait que l'os est cassé et que on fait une immobilisation. Voilà. L'immobilisation temporaire qu'on fait, c'est par une attelle plâtrée. Une attelle, ça dit que c'est un plâtre qui n'est pas circulaire, qui ne prend pas l'ensemble de la circonférence du membre qui doit être immobilisé. Donc on fait une attelle pour permettre à ce qu'on puisse faire la résorption. Parce que quand il y a le traumatisme et que l'os se casse, il y a des saignements. Donc il y a une tuméfaction en regard de la zone fracturée. Et donc on surveille ce membre-là pendant 48 à 72 heures pour éviter la survenue des complications. Parce que le saignement qui va dans la chair peut entraîner une complication qu'on appelle syndrome des loges. C'est qu'il y a une augmentation anormale de pression dans les loges des muscles qui peuvent entraîner une amputation. Et également, ça peut entraîner également des lésions thromboemboliques. Donc du coup, on surveille ce membre-là pendant quelques jours avant de faire maintenant le traitement définitif qui est le plâtre circulaire. Si ça concerne la jambe, on fait un plâtre qui va de la mi-cuisse jusqu'au pied pour que le malade puisse obtenir une guérison. Et on fait une radio de contrôle si la radio montre que la réduction est satisfaisante et le malade va garder maintenant ce plâtre pour le traitement définitif.
8: Pendant la période de traitement, quel suivi médical les patients doivent-ils respecter pour vérifier que l'os se consolide correctement et que le membre retrouve progressivement sa fonction?
9: La période du traitement, comme je l'avais dit, c'est 3 mois et le patient doit respecter des consignes qu'on lui donne. A dit qu'un patient qui est porteur d'un appareil plâtré, il ne doit pas marcher dessus. On fait le plâtre pas pour marcher dessus pendant les 45 premiers jours. Parce que ça va permettre à ce que la fracture garde la réduction obtenue, ça favorise la formation de cales et ça évite à ce que s'il marche dessus, il y aura un déplacement secondaire. S'il marche dessus, il va casser le plâtre et ça va être une complication. Il ne doit pas faire mouiller le plâtre. Ça dit que l'eau ne doit pas toucher le plâtre. Parce que si l'eau touche le plâtre, c'est comme le sucre. Vous mettez un peu d'eau à côté du sucre, ça se fond. Ça va être la même chose pour le plâtre. Il ne faut pas introduire des objets parce que ça va gratter. Et donc si ça gratte, il a dit non, il faut qu'il puisse gratter pour se sentir soulagé. Mais en grattant, vous allez provoquer des plaies sous le plâtre qui vont aller vers une complication. Et donc le malade, à la sortie de l'hôpital, on lui donne tous ces consignes-là pour qu'il puisse respecter. Et si quelque chose arrive, s'il sent que son membre est tuméfié dans le plâtre, il sent que le plâtre est trop serré, on lui dit de revenir nous voir pour qu'il puisse être suivi. Donc ce sont les consignes qu'on donne aux patients pour qu'ils puissent respecter pendant la durée d'immobilisation.
8: Quels sont les risques lorsqu'une fracture est mal immobilisée, traitée tardivement ou confiée à une personne non qualifiée?
9: Pour que la fracture puisse être bien immobilisé, il faut savoir réduire, savoir surveiller la période. Si une fracture n'est pas bien immobilisée, le risque c'est que ça ne va pas se consolider, c'est-à-dire qu'il y aura une absence de consolidation, ou bien ça peut se consolider dans les zones où l'os se régénère rapidement, là, l'os est spongieux, ça se régénère rapidement, ça peut se consolider, mais pas dans la bonne position, si c'est pas bien réduit, donc ça fait un cale vicieux, qu'il faut encore venir casser et opérer. Et également, si c'est pas bien immobilisé, ça peut entraîner encore une ouverture cutanée. La partie où l'os est à fleur de la peau, dans l'exemple toujours de la jambe, ou bien au niveau du poignet, ou bien au niveau de l'avant-bras, on peut avoir que l'os qui pointe sous la peau là peut léser la peau, faire une fracture ouverte. Donc il y a une ouverture secondaire. Donc les complications sont nombreuses. Mais pour que la fracture puisse être traitée, normalement, il faut que quelqu'un de qualifié, c'est réservé, c'est un geste médico-chirurgical, médico-légal. Pour un geste médico-légal, il faut que ce soit un médecin assermenté qui puisse le faire. Donc il sait comment réduire, comment immobiliser, avec quoi il faut immobiliser. C'est pas les praticiens qui peuvent faire un traitement orthopédique d'une fracture. Donc il faut que ce soit un personnel qualifié qui puisse savoir comment traiter une fracture.
8: Après un accident de circulation, quels sont les premiers gestes à adopter lorsqu'on soupçonne une fracture du bras ou de la jambe et quelle erreur faut-il absolument éviter?
9: Oui, dans notre pays, vous savez, il n'y a pas de service de SAMU, d'assistance médicale d'urgence. Et donc, les premiers soins d'urgence, c'est qu'il faut nécessairement immobiliser. Et l'immobilisation ne peut être faite que par des personnels qualifiés, que par les gens qui savent traiter une fracture. Et donc, c'est de tout faire pour que le membre soit immobilisé. Voilà. Donc, on peut immobiliser par des attelles de fortune. Vous voyez, parfois, on reçoit les malades qui viennent de l'arrière-pays, qui viennent en périphérie, même de Bangui, qui ils attachent des bouts de bois à gauche et à droite. C'est même la même chose que les tradis praticiens font. Et ils mettent un peu de bande ou bien attachés avec des bouts de pain. C'est déjà quelque chose. Et cette immobilisation est très importante parce que ça va permettre à ce que la fracture ne se déplace pas, parce que si le bout d'os qui est cassé, qui est fracturé, va encore léser soit la peau, ça va ouvrir, ça va faire une fracture ouverte qui est grave déjà, ou bien ça peut aller léser les artères et les nerfs, ça va entraîner une paralysie, ou bien ça va entraîner une ischémie. Les erreurs qu'il faut absolument éviter, c'est d'éviter de dire que on réduit sur place ou bien on tire sans pour autant savoir que le geste qu'on va faire peut aggraver la lésion. C'est de tout faire pour immobiliser le membre et transférer à l'hôpital par l'ambulance pour que le malade soit pris en charge.
8: Docteur Tiburce Anselme Yafondo, merci.
9: C'est à moi de vous remercier, monsieur Edouard.
17: Merci aussi à vous, fidèles auditeurs de Radio Ndekiluka. Vous venez là de suivre Dr. Tiburce Anselme Yafondo, chirurgien à l'hôpital communautaire de Bangui. Il répondait aux questions de Edouard Rogossi. 6h23 de la musique avant de retrouver Dorian Ponokodo dans la chronique numérique. Gardez votre fidélité d'écoute à notre antenne 100.9 FM. Divan nous chante le titre Docteur.

0: Merci beaucoup d'Yvonne pour ce joli morceau. Docteur, et pour être en sécurité sur les réseaux sociaux, place maintenant à Doriane Ponoukoudou dans la chronique numérique. Bonjour Doriane, de quoi allons-nous écouter aujourd'hui dans votre chronique?
1: Bonjour Christ, bonjour à toutes et à tous. Nous parlons aujourd'hui d'une habitude qui s'installe sur les réseaux sociaux, la mauvaise utilisation des images dans les publications.
2: La minute numérique.
1: Attention, une image peut parfois nous informer, mais elle peut aussi nous induire en erreur. Sur Facebook, WhatsApp et d'autres plateformes, beaucoup d'internautes publient des textes accompagnés des images qui ne correspondent pas toujours à la réalité de ce qu'ils racontent. Par exemple, une personne publie une information sur un cas d'accident, d'une manifestation ou d'une inondation qui vient de se produire à Bangui. Et l'image, elle montre autre chose. Parfois, pour illustrer son texte, la personne utilise une ancienne photo d'un autre événement survenu il y a plusieurs mois, voire plusieurs années, qui n'a aucun rapport avec le texte. Le problème, c'est que cette personne ne prend pas le temps de préciser que cette image est utilisée à titre d'illustration. Beaucoup d'internautes ne savent tout simplement pas utiliser les images. Ils veulent juste mettre une photo pour faire joli. Résultat, les internautes peuvent croire que la photo montre réellement un événement récent. Et voilà comment une simple image peut créer la confusion, alimenter les rumeurs et favoriser la désinformation. Mais le plus inquiétant, c'est que cette pratique gagne du terrain chez certains professionnels des médias. Sur des sites d'information, sur les pages des journaux, on retrouve des images sans explication. Pourtant, il existe une bonne pratique journalistique, légender les images que nous publions. Concrètement, qu'est-ce que cela signifie? Il faut toujours ajouter une courte phrase pour expliquer ce que montre l'image, préciser le lieu et la date et surtout indiquer clairement lorsqu'il s'agit d'une image d'illustration. Par exemple, on peut écrire image d'illustration ou image.

0: n'est pas seulement publier un texte ou une image, c'est aussi donner au public les éléments nécessaires pour comprendre la réalité. C'était votre chronique numérique. Restons vigilants, vérifions nos images et partageons les informations de manière responsable. Excellente journée à toutes et à tous.
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2: Merci beaucoup à vous, Dorian, pour ces astuces sur les réseaux sociaux. Donc, très rapidement, chers auditeurs, nous allons suivre la météo. Gardez l'écoute.
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Voilà, c'est l'heure de suivre la météo de ce matin. On commence à Bangui aujourd'hui. À Bangui, l'état du ciel reste changeant. Les températures sont comprises entre 23 et 33 degrés Celsius au cours de la journée. Elles seront très chaudes dans les après-midi. La fiabilité de la situation est bonne. Ce matin, à Bangui, la température est de 23 degrés Celsius. Ciel à moitié nuageux, faible risque d'averse. Et la température est de 23 degrés comme nous venons de le signaler. Dans les après-midi, la température va augmenter à 33 degrés. Ciel se couvrant progressivement avec évolution orageuse, possibilité d'averse en fin d'après-midi. Ces températures, vous pouvez bien les retrouver dans les localités qui encerclent la ville de Bangui. Allons à Grimari. Aujourd'hui, le temps devient plus incertain en cours de journée. Les températures sont comprises entre 23 et 33 degrés Celsius. Elles seront très chaudes dans les après-midi. La fiabilité de la situation est très bonne. Ce matin à Grimari, beau temps, malgré quelques passages nuageux, la température est de 23 degrés Celsius, tout comme ce matin à Bangui. Dans les après-midi, elle va augmenter à 33 degrés Celsius, tout comme dans les après-midi à Bangui. Ciel se couvrant progressivement avec évolution orageuse, possibilité d'averse en fin d'après-midi et risque de pluie à 45%. Ces températures, vous pouvez bien les retrouver dans les localités qui encerclent cette ville. 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
1: Voilà, vous êtes toujours à l'écho de Radio Ndeki Lokala. On se prépare à retrouver Emmanuel Samboli et Xavier Mbembele dans l'histoire de notre pays intitulée ici la Centrafrique. Afrique. Donc, gardez votre fidélité d'écoute à notre antenne. Tinebi ce qui la caractérise au titre et Yamba Emmanuel Samboli, Xavier Mbembele, Ndaiti, Kwasi Nandoti, Mbaiti Kototi, Be Africa.

0: ça, et puis on va essayer d'arranger, parce que Ngoua qui soit de l'autre côté de la maison, et tu vois, pour prévenir l'inondation. Voilà. Hé, Kiki, nous Kiki
1: papa.
0: Voilà.
1: Hé, Gana, il y a une ils sont nés aussi.
0: Njenje, c'est quoi?
1: Njenje.
0: Njenje, c'est quoi?
1: C'est pelle.
0: Non, mais c'est pas pelle. Tu m'amènes le couple.
1: Maman,
0: mais
1: comment est-ce que en face, toi?
0: Tu nous amènes du Njenje.
1: Njenje, mais oui, oula. Non, quoi, Posi? Posi.
0: Posi et Njenje. Les deux. On va arranger ça.
1: Ouais, que c'est Goussac, Nigue. Ouais, mousse, c'est maison.
0: Mais Niche, il est là la fabrication.
1: Il fabrique.
0: Mais je comprends pas de
1: son goût n'est que soit quelque chose. On a eu des chambres, non?
0: Allez, là, que ça, ici. Moi, le goût n'est pas fragile.
1: Inondation, c'est pour qu'il fasse des gains. Il est là, il est là. Il est là, il est là. Il est là, il
0: est là.
1: Il est là, il est là. Il est là,
0: il est là. Il est là, il
1: hey. Pas moi, moi qui n'ai pas fait moi. Remarque ça.
0: Je vais aller à la piscine. Si on voit que quelqu'un nage ici, allez sur le territoire.
1: Ok, moi, bambana. Moi, qui bambana. Et, boyo.
0: Déviation. Non. Nous, on travaille sur le bord. Lui, c'est un perturbateur. Donc, il faut le laisser. Et puis, on continue. Mais là, il est perturbateur.
1: Moi, qui perturbateur.
0: Mais dis-moi.
1: Perturbateur.
0: Voilà. Mais là-bas, il a un ordinateur, hein. Il travaille là-bas. Ouais, il est en Europe.
2: En tout cas,
0: il travaille auprès du ministère.
1: Nina, moi, remarque, non, bana, bama, kunguru, yana, Europe, non, ce tati, mon visa, y'a comme qui wap, moi qui me baguette. Moi qui me baguette.
0: Non, mais lui, il va aller en Angleterre.
2: Barry, t'en es aussi, papa Gbadaga a intervenu d'Aguisso. T'en es une inondation, voilà. Bien, si t'en es protégé, pour la prévention, t'en es une catastrophe. Papa Gbadaga, il est censé faire des ténèbres, le sensibiliser à la population.
0: Mais t'es là, déjà.
2: Donc, on essaie là-bas que, à la Kenati, zone marécageuse.
0: Voilà. Parce que, Guénal, qui a qu'à Macaré-Gapé. Mais ben, il faut aller à une jolie place. Où allez-y, vous Macaré-Sus, ailleurs, là, où allez-y, où allez-y, bien. Où allez-y, pas tout.
1: Zanati libo que qui ça déviation goukal a que on a yanga dat molay
0: c'est là on appelle ça c'est la déviation inondation
2: zone marécageuse ni là
0: c'est répète après moi inondation
1: inondation
0: voilà
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2: 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Isaïani, Yamba, tu es un goût à voir, les gars, on.
0: Allez, toi, tu es. Papa. Le fait est négatif. Tu es un matinat, tu es un goût à me mélanger, poste. Mais on est notable là-bas. Comme on est joie.
2: Big représentant, je ne sais pas, il peut dire.
0: Mais on est notable. Bah, mais je suis négatif, ma faut me mélanger quoi, déjà.
1: Quand on est ça, quoi, n'a pas besoin de le thé.
0: Ni là, le thé, là, le jour. Donc, il y a des choses, mais quand on fait là, le jour. Allez, dame, devotez d'attendre votre place, on voit, on a, allez, déviation, c'est une voie à lutter, gapé, on était canarini, et puis, on. Parce que d'attendre mon école, t'es monsieur, quoi, ou l'on voit un vieux jour, si elle est seule, l'une du nappe.
1: Moi, bac, on a tissu, moi, fait. Moi, bac, ma belle, là, mon canga, les canga,
2: les canga, il faut que je dise partout, il glisse, ça, tu veux pas, pour pas que ça, pour pas que si, à ou à mener, tu as résisté à l'opère, à l'isa d'attise, à ce mot, tout, on a.
1: Katene, il dit, il y a la carasson,
0: on appelle ça carasson naturelle. Et pupu, c'est quoi?
2: Le vent.
0: Ah, voilà, mais il faut dire le vent, il a dit pupu. Bon, pupu, moi, j'ai pas
2: compris. Pupu.
0: Voilà.
3: 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A tous ceux qui n'ont pas de problème, gangoumi, tenti inondation. 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Mais il peut dire que Jean de Guitosu, il tenait Yukuzola, Gassan, il y a pas eu de bon
1: maman.
3: Tu vois, si Boyon a voilà, que ça se peindre, il a la sasso.
0: Mais voilà.
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3: Voilà. Ala continue à savoir tu donnes un gonami.
4: Merci beaucoup d'être toujours à l'écoute du Radio Nekiluka. Vous venez là de suivre le sketch du jour avec la compagnie théâtrale Linga qui interpellait sur les mesures préventives contre les catastrophes. Rappelons qu'aujourd'hui, nous célébrons la journée internationale pour la réduction des risques de catastrophes aujourd'hui. Vous êtes toujours à l'écoute de votre fréquence de proximité. Place maintenant aux événements ayant marqué la date du 13 octobre.

La civilité le voudra toujours. Une fois de plus, bonjour à toutes et à tous. Aujourd'hui, nous revenons sur les événements qui ont marqué certains pays africains. Le 13 octobre 1979, en Centrafrique, le pays surélève d'un grand bouleversement politique. Pour comprendre cette date, remontons quelques semaines en arrière. Le 20 septembre 1979, l'empereur Jean Bidel Bokassa est renversé lors de l'opération Barakuda Mini conjointement avec l'armée française. À ce moment-là, Bokassa se trouve en Libye. David Dacko reprend alors le pouvoir et devient président de la République. Mais le départ de Bokassa ne règle pas tous les problèmes. Le nouveau président doit reprendre le contrôle du pays, réorganiser les institutions et rétablir la sécurité à Bangui. La population sort d'une période marquée par la peur et les tensions. En ce 13 octobre 1979, le Centrafrique cherche donc à retrouver la stabilité après la chute de l'empereur. 13 octobre 1981, en Égypte, l'un des grands pays d'Afrique, quelques jours plus tôt, le président de l'époque, Anwar el-Sada, a été tué par des personnes très méchantes. C'était un moment très triste et difficile pour tout le pays. Le siège du président était alors vide. Mais le 13 octobre 1981, un nouvel homme fort arrive pour diriger le pays. Il s'appelle Hosni Moubarak. Avant cela, il était le bras droit du président et un grand chef de l'armée. Les Égyptiens votent pour lui et il devient le nouveau grand chef de l'Égypte. Il va rester au pouvoir pendant 30 ans et très longtemps au pouvoir, bien sûr. 13 octobre 1980, tout en bas du continent africain, dans un pays appelé l'Afrique du Sud, à cette époque, un homme très courageux nommé Nelson Mandela est enfermé dans une prison sur une île, l'île de Robben. Pourquoi? Parce qu'il se bat pour que les personnes noires et les personnes blanches aient les mêmes droits. Le gouvernement de son pays, qui est très injuste, l'a puni. La vie en prison est très dure, mais le 13 octobre 1980, les personnes gentilles de la Croix-Rouge viennent lui rendre visite. La Croix-Rouge, c'est une grande organisation qui aide les gens qui souffrent. Ils viennent voir Nelson Mandela pour savoir s'il se porte bien et s'il est bien traité. Cette visite redonne un peu d'espoir à ce grand homme qui deviendra plus tard le président de son pays. Et bien voilà, auditeurs et auditrices de Radio Ndekeluka, c'était là quelques événements que nous avons choisis pour vous donner aujourd'hui. Sans plus tarder, place maintenant à la chronique Un jour, une chanson.

Voilà, c'était là la chronique, un jour une chanson. Merci beaucoup à vous toutes et à vous tous qui êtes toujours à l'écoute de Radio Ndikiluka. Nous allons souffler en musique avant de retrouver Nathan pour le journal en sangoutine de Mito Tarsis. 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

0: 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Angie Nandao.
1: Il me faut aussi CVH. Bon, je vais t'appeler. Je te rappelle.
2: Boyo.
1: Mais chef, tu veux quoi?
2: Boyo. Bon, imaginez, ma gueule, pourquoi mon petit canard n'a pas cette migraine? Mon retardé depuis Fadeka, il a téléphone à mettre.
1: Mais ça fait rien.
2: Ça fait rien.
1: C'est une priorité.
2: En tout cas, bon.
3: Et puis, tu as gardé.
2: Comme ma chance, il s'appose à l'autre de ça autour, dans ma gueule, terrain, comme ça, on m'a demandé à permettre, moi, d'en mettre autour.
1: Comme par là. Chef, petit monsieur, l'un d'après.
2: Banal.
1: Ah, je ne doute pas. Mon frère, ma gueule.
2: Papa.
4: Je suis en communication avec le président. Donc, ton communication, la président a été atteinte. Donc, attends, si tu as respecté, j'assume de tu les gars.
1: Il y a un peu de temps.
4: Il y a un peu de temps.

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1: La tontine, tontine, nom féminin, de l'italien tonti, banquier. Groupe d'épargnants au sein duquel la part des associés qui meurent est répartie entre les survivants. En Afrique et en Asie, coutume qui consiste à verser régulièrement une somme d'argent à un fonds que chaque donateur peut utiliser à tour de rôle. La tontine est une forme d'épargne collective dans laquelle plusieurs personnes mettent régulièrement à la fin de la semaine ou à la fin du mois une somme d'argent dans une caisse commune, selon des règles convenues à l'avance. À tour de rôle, chaque membre reçoit la totalité ou une partie de la somme collectée. La tontine joue un rôle très important dans les sociétés africaines. Elle facilite l'épargne, aide les membres à financer un projet ou une dépense importante. Elle renforce la solidarité entre les participants. Somme toute, la tontine joue un rôle économique et social très important. La tontine, Kelemba, tontine. 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
1: Voilà, 8h sur Radio Ndeki Local, l'heure de démarrer la matinale service par le résumé d'actualité présenté par Nathan de Saint-Stéphane Ingombi. Bonjour Nathan.
2: Bonjour à vous Elbirken, tombé confort d'écoute à tous nos auditeurs. Reprise normale ce matin des activités socio-économiques et éducatives à Bangui. Au lendemain de l'opération Ville Morte, les élèves ont repris le chemin de l'école. Fonctionnaires, travailleurs du secteur privé, commerçants et conducteurs de taxi-moto ont également relancé leurs activités. Une reprise qui confirme que le mot d'ordre était limité à une seule journée. Pour rappel, deux organisations de la société civile, Igwe et l'OGDC, avaient appelé la population à observer cette journée de protestation. Elles attendaient d'innocents la cherté de la vie et la difficulté rencontrée par les Centrafricains face à la hausse du prix du carburant. Hier, Bangui avait tourné au ralenti avec une circulation réduite, moins de taxis-motos, des marchés plus fréquentés et de nombreuses absences dans les écoles. En revanche, dans la plupart des villes de province, les activités se sont poursuivies normalement. Une situation attribuée notamment au manque de communication et à une mauvaise compréhension du mot d'ordre par les populations locales. Autre actualité, un incident armé survenu le 10 octobre à la frontière centrafricaine au Tchadien suscite des tensions entre les deux pays. N'Djamena accuse des militaires centrafricains d'avoir pénétré à Abnabak dans la province tchadienne de Samala, près de Tissi, et fait état de plusieurs blessés graves. Bangui affirme de son côté avoir mené une opération militaire préventive dans la préfecture centrafricaine de la Vakaga à proximité de la frontière. Vianney Ingasso pour des précisions.
3: Si les circonstances exactes de cet incident ne sont pas encore connues, les autorités tchadiennes, elles, demandent des explications précises à Bangui et dénonce la répétition d'incidents similaires dans la zone frontalière depuis 2021. En réaction, le ministre tchadien des Affaires étrangères, Ahmed Kogri, a convoqué dimanche dernier l'ambassadeur centrafricain N'Djamena pour lui notifier une protestation officielle. Les autorités tchadiennes mettent en garde contre toute atteinte à la souveraineté et à l'intégrité territoriale de leur pays. De son côté, le ministère centrafricain de la Défense affirme que l'armée a mené le même jour, 10 octobre, une opération préventive dans la préfecture de la Vakaga, à proximité de frontières tchadiennes et soudanaises. Selon Bangui, cette opération visait à déjouer une attaque imminente préparée par des groupes armés. À ce stade, les versions des deux pays divergent sur les circonstances de l'opération. Le bilan humain avancé par les autorités tchadiennes n'a pas pu être confirmé de manière indépendante. Cet incident survient dans une zone frontalière confrontée à une insécurité persistante où la coopération entre les deux pays demeure un enjeu majeur. Monter la méfiance entre les deux pays et l'attaque d'Amdafok depuis les autorités centrafricaines accuse le Tchad d'avoir soutenu les groupes armés auteurs de cette attaque, ce que le Tchad réfute.
2: Actualité éducative dans ce résumé, la rentrée scolaire peine à devenir effective à Obo dans le Umbumu. Selon le préfet par intérim, plusieurs enseignants affectés dans la localité n'ont toujours pas regagné leur poste, empêchant ainsi la tenue des cours. Il a lancé cette alerte mercredi dernier lors de la conférence de presse de la MINUSCA. Emmanuel Samboulifis.
4: Alors que la rentrée scolaire a été lancée le 21 septembre sur l'ensemble du territoire national, les cours peinent à démarrer à Obo dans le haut. Bombomou. Les élèves seront dans les établissements, mais les salles de classe restent sans enseignants. Le préfet par intérim du Bombomou, Roger Soudi, confirme cette situation.
5: À l'instant où je vous parle, la rentrée n'est pas encore effective comme il le faut, mais de temps en temps, il y a les élèves qui commencent à quitter les campagnes pour la localité d'Obo. Et donc, petit à petit, je crois qu'il y aura la rentrée. À chaque instant qu'ils viennent de campagne, ils vont à l'école, prendre les emplois du temps.
4: Cette absence d'enseignants perturbe le fonctionnement des établissements scolaires de la localité. Le préfet par intérim appelle les autorités de Bangui à assurer le suivi des enseignants affectés dans la région afin qu'ils rejoignent leur poste.
5: Il y a les enseignants qui sont affectés dans le Bombomou. S'il n'y a pas de suivi, ils vont tous rester à Bangui. Enfin, les gens, quand ils viennent à Obo, tout juste prennent le certificat de prise de service et regagnent Bangui définitivement. Et s'il n'y a pas de suivi, le Bombomou va rester comme ça et il n'y aura que des brûlures dans le Bombomou. Et ça aussi, il faut que les gens prennent ça au sérieux au niveau de Bangui.
4: De son côté, le responsable du bureau de la MINUSCA Obo indique que des campagnes de sensibilisation ont été menées dans les quartiers et les églises pour encourager les parents à envoyer leurs enfants à l'école.
2: Sport pour finir, football, tournoi de l'UNIFAC U20 et Yaoundé au Cameroun. L'RC affronte aujourd'hui le Tchad à 13h et ensuite à 16h. Le Congo va croiser le Gabon hier à l'ouverture de ce tournoi. Le Cameroun pays hôte a battu le Tchad 3-0 et la RDC et le Gabon ont fait match nul, 0 but partout. Fin de ce résumé d'actualité sur Radio Niki Local, la version Sango, c'est tout de suite. 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

0: 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Et s'il s'agit de l'amour, nous en avons tellement pour vous, fidèle auditeur de Radio Ndikiluka. 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
0: Sur Radio Ndikiluka, vous avez communiqué. Nous démarrons par ce papier qui nous émane depuis l'Institut international de management, en abrégé IIM de Bangui. Pour l'année académique 2026-2027, les inscriptions se poursuivent. Report de date de la rentrée académique pour cette année et l'année prochaine pour les L1, les L2. L'Institut international de management IIM Bangui porte à la connaissance des nouveaux bacheliers, des étudiants et des parents tuteurs que la rentrée académique 2026-2027 pour les étudiants L1, c'est-à-dire licence niveau 1, licence niveau 2 du cycle licence initialement prévu pour le 15 octobre est reportée au 28 octobre 2026. Ce report vise essentiellement à permettre aux nouveaux bacheliers de finir correctement leur démarche à la DEC en vue de bien constituer leur dossier administratif et académique. Sous réserve d'apporter les documents académiques authentifiés de la DEC, notamment l'attestation de succès et le relevé de notes, l'administration de l'IIM informe tous les nouveaux bacheliers qui désirent s'inscrire dans son institut la composition suivante de leur dossier: photocopie simple de l'acte de naissance, photocopie du certificat de nationalité, certificat médical, reçu du paiement de dépôt à la DEC pour ceux qui ont déjà fait leur dépôt. Pour cette nouvelle année académique, IIM Bangui vous propose des formations professionnalisantes dans plusieurs domaines du cycle licence au cycle master, notamment en sciences de gestion et de management. Vous avez comptabilité, audit, finance des entreprises, communication et marketing, management des entreprises, gestion des ressources humaines, gestion des projets, banque, finance, assurance, informatique de gestion, management, droit des affaires, transport, logistique et bien d'autres filières. Par ailleurs, IIM Bangui informe tous ceux qui désirent poursuivre leur formation master transport logistique, master gestion des ressources humaines, communication, marketing, que l'ouverture de ces filières est effective cette année académique 2026-2027. Ces trois filières viennent s'ajouter aux filières de master habituellement ouvertes. La rentrée pour cette année et l'année prochaine est bien prévue pour les L1, L2, 28 octobre prochain, L3, 15 novembre 2026 pour le cycle master, 15 janvier 2027. IIM Bangui forme en cours du soir tout comme le jour pour les professionnels et désirant poursuivre leurs études. 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La direction de l'Institut universitaire de formation paramédicale de la Croix-Rouge centrafricaine, en abrégé UIFP-CRCA, a le plaisir d'informer le public que pour sa rentrée académique, il est ouvert à un concours d'entrée en première année dans les filières suivantes: master professionnel en sciences infirmières avec option administration et gestion des services de soins, pédagogie en sciences infirmières, bloc opératoire, licence en sciences infirmières, en abrégé LSI, licence en sciences obstétricales, en abrégé LSO, assistant de santé, en abrégé AS, assistant accoucheuse, en abrégé AA. Les dossiers de candidature doivent obligatoirement comporter une demande manuscrite adressée au directeur de l'UIFP-CRCA, un formulaire d'inscription à remplir lors du dépôt de dossier, une lettre de motivation pour le master, un curriculum vitae est actualisé pour le master, une copie authentifiée des diplômes comme BC, BAC et autres par la DEC ou le secrétariat général de l'université de Bangui. Une copie légalisée d'acte de naissance, un certificat de nationalité, certificat médical d'aptitude physique datant de moins de 3 mois, carte photo d'identité 4x4 identique pour les fonctionnaires. Une copie de l'arrêté de titularisation dans la fonction publique, le reçu attestant le versement de frais d'inscription aux épreuves d'admission fixées au montant de 15 000 francs CFA. Date de dépôt et clôture des dossiers fixés respectueusement lundi 14 septembre dernier, samedi 31 octobre 2026, les concours de Laurent, le mardi 17 novembre pour les LSI, LSO, mercredi 18 novembre pour les masters, les AS et les AA. Les dossiers de candidature sont à déposer à la direction de l'UIFP CRCA, située dans le 2e arrondissement de Bangui. Contact 70 22 80 05 74 50 29 68. Et la dernière page en français. 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
0: Et nous allons sauter maintenant pour la chronique accident domestique avec Richane de Mango qui est revenu.
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2: Bonjour chers auditeurs.

0: Utilisons plutôt des moyens plus sûrs, comme du petit bois sec, en faisant toujours attention aux flammes. Éloignons les enfants du feu. Ne les laissons jamais jouer avec les allumettes, les briquets ou les matières qui brûlent. Faisons le feu dans un endroit bien aéré, loin des vêtements, des rideaux et des produits qui peuvent prendre feu rapidement. Chers auditeurs, si une personne se brûle, gardons notre calme. Plaçons tout de suite la partie brûlée sous de l'eau propre et fraîche pendant 20 minutes. N'utilisons pas de glace, d'huile, de beurre ou de dentifrice sur la brûlure. Si le nylon fond du col à la peau, ne cherchons surtout pas à l'arracher. Cela peut aggraver la blessure. Demandons rapidement de l'aide à un agent de santé, surtout si la brûlure est grave. Très important à garder, le feu peut nous aider à préparer nos repas, mais il peut aussi nous faire du mal si nous ne faisons pas attention. Évitons de brûler le nylon et protégeons nos enfants contre les accidents domestiques. C'était votre chronique Accident domestique sur Radio Nekiluka. Merci de votre attention, soyons prudents et prenons soin de nos familles. Bonne journée à toutes et à tous.
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4: C'est lui que j'ai payé la poubelle. 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
5: Le propriétaire nous a donné l'inquiétude.
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Matinal service 8h47 minutes et c'était là le magazine Ça peut vous arriver d'où le thème était bien diffamation et notre invité Monsieur Rassa Dieu Zappa encore. Maintenant nous racontons pour un train musical avec le Seba Nkuchiwa signé le mensonge. 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

et à l'écoute, hein, connecté comme ça. Désormais, docteur. Eau de source, Clara, confort d'écoute à vous. Le bonheur passe, à chacun son tour. Hein. Maïté, Amiyaki. Donc très bientôt, nous allons bien marquer une petite pause publicitaire et après viendra l'heure de suivre les points d'actualité.

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4: 9h00 sur Radio Nekeluka et vous montrera vos l'heure de suivre les points d'actualité avec Nathan de Saint-Stéphane et Gombe. Nathan, bonjour.
5: Bonjour Elvire Kentombe et confort d'écoute à tous les auditeurs de Radio Ndekiluka. Un incident armé survenu samedi à la frontière centrafricaine-tadienne suscite des tensions entre les deux pays. Les autorités tadiennes accusent des militaires centrafricains d'avoir pénétré à Abnabak dans la province tadienne de Salama, près de Tissi, sur leur territoire. Cette incursion, selon elle, a fait plusieurs blessés graves. Bangui affirme de son côté avoir mené une opération militaire préventive dans la préfecture de la Vakaga à proximité de la frontière. Autre actualité, Elvire, la rentrée scolaire peine à devenir effective à Obo, dans le Umbomou, selon le préfet par intérim. Plusieurs enseignants affectés dans cette localité n'ont toujours pas rejoint leur poste, empêchant ainsi le démarrage des cours dans certains établissements. Le préfet appelle les responsables éducatifs à Bangui à assurer le suivi des enseignants concernés afin qu'ils regagnent rapidement leur poste et permettent la reprise des activités scolaires. Actualité à l'international au Mali, des manifestations ont dégénéré. On émeut hier à Kourimali, une localité située à la frontière avec la Guinée. Les protestataires dénoncent une présumée bavure policière après la mort d'un jeune homme dimanche soir lors d'un contrôle de police qui aurait mal tourné. Les manifestants dénoncent un nouvel incident impliquant les forces de l'ordre après un cas similaire signalé la semaine précédente. Basketball, les matchs des playoffs de la Ligue de Bangui débutent aujourd'hui. Le premier match oppose aussi les dames CBC à Abeille à partir de 16h. Ensuite, chez les hommes à 18h, Abeille qui jouera contre Zarasklou. 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
4: Voilà, 9h05 sur Radio Ndekiluka, comme vous le savez dans la matinale service. Tous les mardis, nous faisons le tour de la santé avec Astrid de Bonheur Kolenge et Edouard Rogossé. Et Astrid est bien avec nous pour ce magazine. Astrid, bonjour. De quoi on parle ce mardi ?
7: Bonjour Elver Quintombe, bonjour à tous. Cette semaine, nous parlons de la santé mentale dont la journée a été célébrée samedi dernier.
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1: La santé mentale correspond à un état de bien-être mental qui permet d'affronter le stress de la vie, de réaliser son potentiel, d'apprendre, de travailler et de contribuer à la vie de sa communauté selon l'Organisation mondiale de la santé. Le stress chronique, la pauvreté, la violence, les inégalités ou l'isolement social constituent donc un trouble psychologique. À l'occasion de la célébration de cette journée le 10 octobre dernier, le centre de prise en charge médico-psychosocial Fracarita a sensibilisé ses malades de troubles mentaux à Bangui. Edouard Rogossé.
2: L'objectif de cette sensibilisation est de former les patients et leurs proches sur les conséquences des troubles mentaux dans la société. Au cours de cette rencontre, les participants ont été édifiés sur les attitudes à adopter et les moyens pour la prise en charge des personnes atteintes de ces problèmes sanitaires. Sylvain, prénom d'emprunt attribué à l'un des patients qui s'est rétabli progressivement suite à des troubles mentaux.
3: Si vous vivez avec une personne qui souffre de troubles mentaux, il est préférable de ne pas lui crier dessus. Traitez-la avec patience comme un enfant. En cas de mauvais comportement, il ne faut pas lui tenir rigueur.
2: Étienne, un autre prénom attribué cette fois-ci à un proche des patients, appelle les familles à orienter vers un centre spécialisé toute personne présentant des signes de troubles mentaux.
4: J'ai amené 3 membres de ma famille ici. On nous a expliqué qu'en cas de problème de santé mentale, il est préférable d'amener la personne dans un centre de prise en charge. Je les ai amenés et j'ai constaté un changement.
2: Sœur Fernande Manzanza est la chef du département médico-psychosocial de Fracarita.
5: Nous voulons que les gens sachent que la santé mentale qui aboutit à la maladie mentale, c'est pas quelque chose, c'est pas un tabou. En faisant le travail ici à Fracarita, nous avons constaté que les gens qui souffrent de la maladie mentale sont un peu abandonnés, stigmatisés par la population. La prière n'est pas tellement mauvaise, il faut prier, mais d'abord il faut aller à l'hôpital pour soigner et ne stigmatiser pas les malades au carceau.
2: Installé à Bangui depuis 2016, le centre Fracarita œuvre dans la prise en charge médico-psychosociale des personnes vivant avec des troubles mentaux. La célébration de cette journée aux côtés des patients et de leurs accompagnants témoigne de la volonté de cette structure de faire de la lutte contre cette maladie une priorité en République centrafricaine.
1: Edouard, nous vous cédons la place pour échanger avec Dr Caleb Kété, médecin chef de service de la psychiatrie au centre de prise en charge à Bangui.
6: Dr Caleb Kété, bonjour.
7: Bonjour Edouard.
6: Alors docteur, avant de commencer notre entretien, dites-nous qu'est-ce que signifie être en bonne santé ou est-ce que simplement l'absence des maladies psychiques?
7: Merci Edouard. L'OMS définit la santé comme un état de bien-être physique, mental et social. Donc pour que quelqu'un soit en bien-être, en santé, il faut que ces 3 composantes soient là, physique, mental et social. Alors, vous voyez que dans cette composante, il y a l'aspect mental qui est là. Donc, on parle de la santé mentale. C'est pourquoi on dit toujours que la santé mentale est un élément essentiel de la santé. On ne peut pas parler de santé sans santé mentale. Donc, en termes simples, pour que quelqu'un soit en santé, en bonne santé mentale, bien-être là, il faut qu'il soit en équilibre harmonieux avec lui-même, qu'il soit en équilibre harmonieux avec son environnement et également être en harmonieux avec son entourage et avec autrui. Donc voilà la définition que je peux vous donner concernant et la santé et la santé mentale. Mais la santé mentale est une composante de la santé.
6: Quand est-ce qu'on parle que la santé mentale est affectée?
7: On dit que la santé mentale est affectée lorsqu'il y a ce déséquilibre. Parce que la santé mentale, c'est l'équilibre. Mais lorsqu'il y a un déséquilibre, ça veut dire que la santé mentale est affectée. Déséquilibre, au sens quoi? C'est-à-dire que s'il y a d'autres facteurs qui font que la personne ne peut pas être équilibrée, et à ce moment, on va parler de déséquilibre. Donc, à ce moment, la santé mentale de la personne est affectée. Parce qu'il va y avoir des troubles de comportement, il va avoir ses habitudes de faire vont changer, et ça, on va dire que la santé mentale est affectée, c'est-à-dire qu'il est déséquilibré.
6: Parlant de santé mentale, comme c'est notre thème d'aujourd'hui, docteur, il y a également d'autres personnes qui font beaucoup des oublis. Est-ce que leur santé mentale est déséquilibrée?
7: Ok, l'oubli est un signe qu'on trouve dans beaucoup de maladies. Donc du coup, quelqu'un qui a l'oubli, on ne va pas dire d'emblée qu'il a la maladie mentale. Il faut chercher qu'est-ce qui est à l'origine de cet oubli. Voyez. Donc, et puis oubli seul ne nous permet pas de dire que quelqu'un a un problème de santé mentale. Donc en résumé, oubli là, on peut être à l'origine, l'oubli peut être un signe d'une maladie, ou ça peut être aussi le signe de la maladie mentale. Donc ça dépend de ce qui accompagne ou de ce qui est à l'origine.
6: Docteur Kété Caleb, quels sont les principaux facteurs qui peuvent fragiliser notre santé mentale au quotidien?
7: Merci Edouard. Il y a plusieurs facteurs qui peuvent fragiliser la santé mentale d'un individu. Le premier facteur, c'est le facteur psychosocial. C'est-à-dire que tout ce que nous vivons au quotidien, hein, et que tout ce que nous vivons, tout ce que nous recevons au quotidien, sur le plan psychologique, ça peut entraîner un problème de santé mentale, donc facteur psychologique. Mais à cela également, on peut parler des facteurs environnementaux. Les facteurs environnementaux, c'est les facteurs dans les lieux où nous fréquentons. Ça peut être à la maison, ça peut être à l'église. Je donne un exemple. Par exemple, s'il y a un conflit familial, par exemple, là, c'est l'environnement qui est malsain et du coup, ce facteur environnemental-là peut aussi influencer la santé mentale d'un individu. Et je vais terminer aussi par un aspect, un facteur biologique, parce que sur le plan génétique aussi, quelqu'un qui a un déséquilibre sur le plan génétique ou génétique, ça peut entraîner certaines maladies mentales aussi.
6: Alors, quels sont, comment distinguer une période de stress, de fatigue ou des baisses de morale d'une situation qui nécessite une attention particulière?
7: Ok. Pour découvrir que la personne a le stress et autres là, il faudrait que la personne ait vécu un événement traumatisant. Un événement traumatisant. Donc c'est la suite d'un événement traumatisant. Je donne un exemple d'événement traumatisant. Par exemple, les crises que nous avons vécues dans notre pays peuvent faire que quelqu'un peut être affecté. Et lorsque la personne est affectée, bien, vous comprenez qu'il va être stressé. Donc, voilà. Et également, je donne un exemple encore des violences basées sur le genre. Une dame ou une personne, un monsieur, qui a été violée, mm-hmm. vous comprenez que du coup, la personne va être stressée, va être angoissée, la personne va être triste, comme tu as dit. Donc, voilà ce qui peut être à l'origine, quoi.
6: Alors, quels signes devraient nous inciter à nous interroger sur notre propre santé mentale ou celle des proches?
7: Oui, les principaux signes qui peuvent nous interpeller concernant notre santé mentale, d'une manière générale, c'est d'abord le comportement. Parce que lorsqu'on parle de santé mentale, c'est d'abord le comportement de la personne. Si le comportement devient anormal, à ce moment, on doit s'inquiéter. Mais il n'y a pas que le comportement est normal, mais il faut que cela s'accompagne d'autres signes aussi. Par exemple, si la personne dit des choses qui ne sont pas en rapport avec la réalité, on appelle la personne délire, ou la personne peut avoir des hallucinations, c'est-à-dire la personne voit des choses que les autres ne voient pas, la personne écoute des choses que les autres n'écoutent pas, ça aussi, ça peut entraîner un problème de santé mentale. Ou quelqu'un qui se met, il commence à parler seul, monologuer, parler seul, et ça aussi, ça peut être un signe qui doit appeler, qui doit attirer l'attention de la famille pour dire « Ah, il y a quelque chose qui ne va pas ».
6: Alors, vous parlez, ce sont des faits hein, qui se voient, qui se rencontrent dans des familles, en quelqu'un, il est là en train de monologuer, mais vous lui demandez, est-ce que ça va? Il dit oui, ça va, il n'y a plus rien. Bon, qu'est-ce qui pousse les gens à commencer à monologuer ou soit à parler d'eux-mêmes?
7: Okay.
6: Ça commence comment?
7: Oui, ça commence par, la plupart, hein, pour les gens qui monologuent, ça commence par des difficultés socio-économiques. La personne a des difficultés socio-économiques. Et puis, il ne sait pas comment faire face à ces difficultés. Donc, il commence à réfléchir. Et en réfléchissant, ce qu'il réfléchit là, d'une manière inconsciente, il commence à murmurer, à faire sortir ça en parlant, mais sans qu'il se rende compte. Donc, dans la plupart des temps, c'est ceux qui ont des difficultés économiques qui, généralement, se mettent à monologuer. Donc, ça, c'est la première chose. Mais d'autres aussi, monologuent, parce qu'ils sont dans une situation de maladie mentale proprement dite. Maladie mentale, en ce sens que la personne a pris, par exemple, des consommations de substances psychoactives, hein, les cannabis et autres, là, et ça va perturber son système nerveux, et la personne commence à monologuer. Donc voilà un peu ce qui est à l'origine de monologuer, c'est ça. Ça peut être des difficultés économiques, ou ça peut être des consommations de substances psychoactives, mais ça peut être aussi autre chose que, voilà, donc c'est ça ce qui est à l'origine.
6: Docteur, parfois, pendant le sommeil, il y a des gens qui monologuent, qui parlent, ou ils sont endormis. Qu'est-ce que cela provoque? Est-ce là aussi c'est un problème mental?
7: Oui, dès que quelqu'un monologue directement, on met ça sur le plan santé mentale.
6: Pendant le sommeil, bien sûr.
7: Ah oui, pendant le sommeil également, parce que pendant le sommeil, comme je disais, ce sont les réflexions que la personne dans son inconscience fait ressortir, cette réflexion. La réflexion, c'est dans la pensée, c'est dans l'esprit. Mais dans l'inconscience, il ressort ces réflexions-là par des paroles. Donc ça fait que la personne monologue, même dans la nuit, la personne parle, mais ça c'est parce que dans son inconscience, il a envie de réfléchir sur quelque chose et qui peut ressortir par la parole, quoi, en fait.
6: Alors quelles sont aujourd'hui les difficultés psychologiques que vous rencontrez le plus souvent?
7: Les difficultés sur le plan psychologique que nous retrouvons dans notre service, c'est beaucoup plus les gens qui ont le problème de détresse. Je dis détresse pourquoi? C'est que les gens qui, pour des raisons X ou Y, n'arrivent pas à se sortir d'une situation. Je donne un exemple. Un père de famille qui s'occupe de sa famille et à un moment donné, on dit que la personne, monsieur, on le met en chômage. Voilà, on le met en chômage. Et ça, les cas sont fréquents. Et du coup, la personne va voir que ben, sa vie est terminée, la vie de sa famille va être... Voilà. Donc, du coup, sur le plan psychologique, nous recevons beaucoup de ces cas-là dans notre service. Mais également, après les examens, les élèves, certains étudiants qui n'ont pas reçu à leur examen, mais se retrouvent dans notre service aussi, sur le plan psychologique, parce qu'ils s'attendaient à être reçus dans leur examen, malheureusement, ça n'a pas marché, et ces personnes se retrouvent dans notre service. Et pour terminer aussi, les gens qui ont les problèmes de conjugopathie, c'est-à-dire les problèmes dans le couple. Donc, sur le plan psychologique, il y a beaucoup de patients qui arrivent chez nous parce qu'ils ont un problème dans leur couple. On appelle ça la conjugopathie. Ils n'arrivent pas à sortir dans le couple et généralement, ça fait partie des facteurs psychologiques qui amènent les gens à nos consultations.
6: Alors, les stress, l'anxiété et l'épuisement semblent très présents dans notre société. Pourquoi ces facteurs nous rongent beaucoup plus?
7: Oui, l'anxiété, le stress, ça, dans notre société, ça s'explique par ce que nous avons vécu dans notre pays. Vous savez, on revient de loin. Et le Sud-Africain a été exposé longtemps à des événements militaro-politiques dans notre pays. Si je remonte à 2000, je prends par exemple, je remonte seulement jusqu'à 2013 seulement, jusqu'à ce jour. Donc ça veut dire que ces événements que nous avons vécu là, la population sud-africaine a le poids de ces événements. Donc du coup, la population est stressée, la population est angoissée. Et jusqu'à aujourd'hui, toute la population n'a pas pu bénéficier de soins. Parce qu'on précise devant cette situation-là, il va falloir qu'il y ait une prise en charge. Or, malheureusement, beaucoup de nos parents qui ont vécu ces événements ne sont pas pris en charge. Je vais vous donner un exemple. L'événement de lycée Bongada, c'est vrai que je n'ai pas les plaies, mais nos enfants qui ont vécu l'événement de Bongada, mais ça c'est une accumulation des choses qu'ils ont vécues depuis les années 2013 jusqu'à là. Et dès qu'il y a eu ce boom-là, mais il y a eu des bandades. Donc oui, parce que nos enfants n'ont pas eu l'occasion d'être pris en charge pendant ces événements. Donc voilà ce qui explique que notre population est restée dans ce qu'on appelle l'anxiété, l'angoisse, le stress. Là, mais c'est le poids du contexte de notre pays qui a fait que la population est dans cette situation.
6: Alors, que faut-il faire pour essayer de réduire ces facteurs?
7: Bon, pour réduire ces facteurs, comme je disais, il faut commencer par faire des sensibilisations, partager des informations sur le stress, sur les événements qui arrivent. Donc, dès qu'on va sensibiliser la population, mais tout en demandant à ceux qui seront affectés de se rapprocher des spécialistes pour un accompagnement, parce qu'il y a ce qu'on appelle l'accompagnement psychosocial qui existe. Donc ça, c'est que c'est l'occasion où ces personnes se rapprochent des spécialistes, et ces spécialistes sont dans la communauté. Parce que pour faire la prise en charge de ces personnes-là, il faut que ça se passe dans la communauté. Donc il y aura d'abord la sensibilisation dans les communautés, mais également la prise en charge par des personnes qualifiées en termes d'accompagnement psychosocial.
1: Cap Abriadra Otkoto, la population se plaint d'un manque de centres de prise en charge des personnes atteintes de troubles mentaux dans la localité. Ils ont été interrogés par Kasmala Mustafa.
0: Dans la ville de Blia, après notre crise qui a sécurisé notre ville, il y avait de séquelles comme ça. Par rapport au niveau de cité 4, il y avait l'organisation IMC qui prenait en charge ces gens-là et donnait des médicaments pour maîtriser ces gens-là. Est-ce que précisément au niveau de l'hôpital régional, il y avait des gens qui prennent des charges ici? Je ne sais pas. Je ne sais pas tout.
8: La maladie des troubles mentaux ici chez nous, ça existe beaucoup. Présentement, même dans mon quartier, ma cousine aussi, elle a eu cette maladie, quoi. Bon, il n'y a pas de médicaments là. Ils traitent beaucoup avec le médicament traditionnel. Nous étions partis à l'hôpital, mais on nous a dit qu'il n'y a pas de médicaments, des troubles mentaux là-bas. Donc, on est obligé de retourner à la maison pour faire seulement le médicament traditionnel.
9: Auparavant, c'est l'ONG IMC qui consulte les gens et puis ils donnent des médicaments gratuitement aux personnes qui souffrent de cette maladie. Mais maintenant, l'IMC ne fonctionne pas normalement. Je ne sais pas au niveau de l'hôpital, est-ce qu'il y a un service comme ça pour donner le médicament à ces gens-là? Je ne sais pas.

0: Docteur Kété Kaleb, vous êtes notre invité dans notre magazine Santé des Séjours. Alors, quel rôle joue le travail, les études, les relations sociales ou encore les réseaux sociaux dans notre équilibre psychologique?
1: Le réseau social, les réseaux sociaux jouent un grand rôle. Parce que vous savez, nous sommes dans le siècle de la mondialisation, comme on le dit. Mmh. Et les réseaux sociaux donnent beaucoup, hein, nous apportent beaucoup, hein, sur le plan travail. Hein, sur le plan de travail et également sur le plan de sensibilisation, de conscientisation. Oui. Donc il y a des informations qu'on reçoit à travers ces réseaux sociaux qui peuvent nous aider sur le plan psychologique de savoir comment faire face à des difficultés quotidiennes auxquelles nous sommes exposés.
0: Alors les réseaux sociaux également peuvent jouer des rôles négatifs aussi sur notre psychologie?
1: Oui, les réseaux sociaux jouent également, ça c'est l'envers de la manche, ils jouent aussi un réseau négatif lorsqu'on n'arrive pas à le gérer ou à l'utiliser de manière efficience. En ce sens que s'il y a des informations qui peuvent passer sur les réseaux sociaux qui peuvent nous affecter, en ce sens que si on parle par exemple de mal, ou bien on parle d'une situation qui est arrivée dans une communauté, on diffuse ça dans les réseaux sociaux, même si on n'est pas proche des gens qui ont été affectés, mais notre santé mentale, notre psychique aussi, va prendre un coup. Parce que c'est des informations qui sont tombées sur les réseaux sociaux auxquelles nous ne nous attendons pas. Donc ça peut, les réseaux sociaux peuvent impacter négativement également notre santé mentale.
0: Alors, existe-t-il des idées reçues sur la santé mentale qui vous paraissent particulièrement problématiques?
1: Oui, les éléments de santé mentale qui me posent des problèmes généralement, c'est ce qu'on appelle, le préjugé. Mmh. Les préjugés, l'esprit que les gens toujours négativement sur la santé mentale. Mmh. Je m'explique. Pour la population sud-africaine, la maladie mentale, là, ou bien le problème de santé mentale, c'est un problème de sorcellerie, c'est un problème de magie, vous voyez. Mmh. Donc ça, c'est un problème, là. Alors que nous savons que c'est une maladie comme toute autre qu'on peut prendre en charge. Donc moi, sur le plan négatif, l'idée, c'est le préjugé, la mauvaise vision, ou bien ce que les gens pensent de mauvais côté de la santé mentale. C'est beaucoup plus cette croyance-là, que les problèmes de santé mentale, c'est les problèmes de sorcellerie. Et du coup, au lieu que s'il y a dans la famille quelqu'un a un problème de santé mentale, ils vont l'amener à l'hôpital. Mais ils vont d'abord l'amener chez les tradis praticiens. C'est ce que nous avons vécu. Mm-hmm. On nous amène les malades d'une manière tardive. Tardive parce qu'on les a amenés chez les tradis praticiens là-bas longtemps, ils ont dépensé de l'argent et on les amène d'une manière retard, ou bien dans un état chronique. Et ça pose vraiment des problèmes. Donc voilà, c'est beaucoup plus ce préjugé-là, cette mauvaise vision-là que je peux mettre l'accent dessus.
0: Quelle habitude simples peuvent contribuer à préserver sa santé mentale?
1: Les habitudes simples qui peuvent contribuer à améliorer la santé mentale de la personne, c'est l'hygiène mentale. J'entends par hygiène mentale, d'abord, le sommeil. Il faut, mesure simple, il faut dormir à des heures suffisantes. Par exemple, il nous est demandé de dormir pendant 8 heures du temps. Il faut respecter. Si vous dormez 2 heures du temps, 3 heures du temps, ça amène ce qu'on appelle des dettes de sommeil et ça peut poser des problèmes de santé mentale. Donc, une manière simple de faire, l'hygiène mentale à travers le sommeil. Également, par rapport au sport aussi, ça, c'est des moyens simples. Lorsqu'on fait le sport, c'est un moyen simple qui permet de prévenir notre santé mentale, d'améliorer la qualité de notre santé mentale. À cela, en dehors du sommeil, en dehors du sport, je peux ajouter aussi l'alimentation. Il faut avoir une alimentation saine. Il ne faut pas manger seulement le chouïa, le goût du gozo, non, il faut une alimentation saine. Mmh. Voilà un peu des choses simples qui peuvent contribuer à l'amélioration de la santé de la population.
0: Et les enfants qui ne dorment pas bien, les enfants qui dorment tard, pourront-ils avoir des problèmes psychiques, soit psychologiques dans la vie?
1: Mais oui, comme je disais, si on n'arrive pas à dormir selon les normes, mais la personne va se faire des dettes de sommeil. Dettes de sommeil, c'est-à-dire que ça va tous les jours, dettes de sommeil. Et vous savez, lorsque quelqu'un a des dettes de sommeil, il faut les payer. Pas seulement si quelqu'un a des dettes, il faut payer les dettes-là. Donc du coup, les quelques heures que la personne perd là, ça va s'accumuler et puis à un moment ça peut éclater aussi. Et ça éclate, c'est-à-dire que ça devient un problème de santé mentale. Donc les personnes, mais les jeunes, les enfants qui ne dorment pas suffisamment, à long terme, ils peuvent présenter un problème de santé mentale.
0: Comment peut-on aider une proche, soit un proche, qui semble aller mal sans être intrusif, ni vouloir régler son problème à sa place?
1: Oui. Pour aider de telles personnes, ça commence par, comme je disais, par le partage d'informations, la sensibilisation. Il faut lui parler, il faut lui donner des conseils, hein, pour qu'il puisse comprendre sa situation, qu'il puisse reconnaître sa situation et demander de l'aide. Demander de l'aide, hein, aux personnes capables de l'aider. Donc voilà. Donc ça, là, ça passe par la sensibilisation, le partage d'informations pour le motiver et pour l'amener à comprendre sa situation. Et s'il comprend sa situation, il va bien s'engager pour la prise en charge.
0: À quel moment est-il important de consulter un professionnel ça ne va pas sur un problème mental?
1: À quel moment? Dès qu'il y a un signe alerte. Lorsqu'on le signe alerte, c'est juste le comportement, comme je l'ai dit. Dès que le comportement de la personne change, ça c'est un signe d'alerte, il faut rapidement consulter. Mais c'est pas un spécialiste, mais aller vers un centre de santé, une formation sanitaire dans sa communauté. Parce que le tout n'est pas seulement, la prise en charge en matière de santé mentale n'est pas seulement l'affaire des spécialistes. On commence d'abord dans la communauté, et dans la communauté, on a beaucoup de personnes ressources qui sont dans la communauté, qui peuvent aider la personne. Et il y a une pyramide, donc si c'est au niveau de la communauté, ça ne marche pas, c'est à ce moment maintenant qu'on va se rapprocher des spécialistes pour faire la prise en charge.
0: Alors, quel professionnel ou structure peut-on solliciter lorsqu'on ne sait pas qui, où aller exactement?
1: D'accord. Je commence par les services spécialisés. En RCA, on a deux services spécialisés. D'abord, le service de psychiatrie, au niveau du CNHUB, où je suis le médecin-chef là-bas. Mais également, ça c'est pour l'État, mais au niveau du privé, on a une structure privée qui s'appelle Fatarita, qui est à Bibo, ça c'est avec les confessions religieuses, qui prête main forte aussi au domaine de santé mentale. Alors, en matière de santé mentale, les spécialistes, mais comme on l'a toujours dit, hein, c'est d'abord le psychiatre, c'est le psychologue clinicien, ce sont les travailleurs sociaux, voilà les spécialistes de la santé mentale, un médecin psychiatre, les psychologues cliniciens, et puis les travailleurs sociaux, ça c'est les personnes spécialistes de plus en charge. Mais également, comme je disais, la prise en charge doit commencer à base communautaire. Donc, au niveau de la communauté, on a des gens qu'on appelle les agents de santé communautaire. Donc, ceux-là aussi, ils sont dans la communauté et ils prêtent main forte aussi dans la prise en charge en matière de santé mentale.
0: Docteur, peut-on réellement améliorer sa santé mentale même après une période de difficulté?
1: Oui, si on a eu des périodes de difficulté et qu'on se rapproche des spécialistes, mais évidemment, on peut s'en sortir.
0: Alors, que direz-vous à une personne qui ressent un mal-être, mais hésite à demander de l'aide?
1: Quelqu'un qui a un petit souci et qui ne veut pas aller demander de l'aide, mais le conseil que je peux donner, c'est de reconnaître sa situation. On va le conseiller pour qu'il puisse reconnaître sa situation et que le rassurer que ce n'est pas une fatalité. Et que la personne n'est pas la première. Il y a beaucoup de gens qui sont dans cette situation et qui sont partis demander de l'aide et qui sont sortis. Et c'est pas une honte. Donc, et puis c'est pas aussi une faiblesse aussi. Donc à ces gens-là, je demande de se ressaisir et d'aller vers un spécialiste pour la prise en charge.
0: Docteur Kété Caleb, merci.
1: C'est moi qui vous remercie, Edouard.
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0: Dr Gamarko Soussal, Ousmane, bonjour.
4: Bonjour, monsieur le journaliste.
0: Comment reconnaître une fièvre inquiétante chez un enfant?
4: Toute fièvre, parce qu'une fièvre chez un enfant qui dépasse 39 degrés, c'est déjà une fièvre inquiétante. Et l'enfant, quand il y a une fièvre, ça veut dire qu'il est malade. L'idéal, c'est de consulter. Parce que chez les enfants, la fièvre est très dangereuse parce que ça peut les amener à convulser, ce qui est rare chez l'adulte. Donc quand l'enfant fait une fièvre 38-39, les parents à la maison peuvent adopter certaines méthodes de l'envelopper, de le laver. Mais l'idée, c'est de consulter, de savoir pourquoi.

0: quantité minimum, c'est 1,5 litre, donc 1,5 litre, jusqu'à 3, 4 litres, c'est une bonne chose. Et voilà les habitudes qu'on peut adopter. Prendre seulement l'hygiène et manger sainement. Parce que quand on dit manger sainement, c'est de ne pas manger trop de sel, trop de sucre, trop d'huile. Les charcuteries, les choses qui se vendent en bord de la route, il faut les éviter à un certain âge de la vie. Voilà ce que je peux dire.
1: Docteur Ousmane Soussal Gamako, merci.
0: Merci à vous, monsieur le journaliste.
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7: 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toujours la tête de venir, là, le sac à tête de l'eau, dans le de l'eau.
6: Quand on a le pays du Jute, le Grisad, le Guine, il y a à petit santé qui a été l'étude avec un jeune pépé.
7: Non, parce que Grisad, il y a un peu de Goudani, il y a un peu de Goudani, il y a un peu de Zoko, ça a été Donc, il y a un temps où il y a des gens qui directement à la Guinée, mais après, il y a un aussi. 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
0: Il faut d'abord examiner les zones, examiner l'eau, évaluer l'eau. Si bas voilà, il y a là ça que la bunda qui a parlé sur mon dernier question. Et t'en as évalué l'eau, c'est à condition à réunir. La question qui est effectivement la qualité linéaire. Parce que à si on fait à parler sur mon dernier question, effectivement à cause qu'on a parlé sur ça c'est là sur ta première ligne. Et à ce niveau là parce que dans mon garçon il nous dit c'est une attaque qu'on a parlé. Et puis à ça c'est à sa fille qui a fait parler sur mon dernier question.
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0: 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réflexion bougolila c'est un peu ça boubetulo mais à boubetulo le réfléchi à donner à ça si le gars dit ça tenu sur le qui conscient en appel le est conscient et avec bougolila sur le boule dans cela c'est le qui ça tenu dans l'eau le qu'on comme sans que le rentre le compte.
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7: Bonjour à toutes et à tous. Les 14 nous signalent qu'il est 10h. Nous allons suivre le point d'actualité, une présentation de Nathan de Saint-Stéphane Ngombe. Nathan, bonjour.
8: Bonjour à vous, Jefferson Digarba. Bonjour à tous les auditeurs, auditrices de Radio Ndekiluka. Une colonne de près de 300 camions camerounais refuse de prendre la route depuis quelques jours à Garoua-Boulaye sur le corridor Bangui-Béloko. Les transporteurs exigent des forces de l'ordre centrafricaines la cessation des tracasseries policières dont ils seraient victimes. Cette situation paralyse le trafic sur cet axe économique important pour les échanges de la sous-région. Et promouvoir les compétences des femmes journalistes et lutter contre les stéréotypes type de genre dans les médias. C'est l'objectif d'un échange de deux jours organisé à Bangui par le Haut Conseil de la Communication en partenariat avec l'ambassade de France. Cette initiative vise à favoriser l'évolution professionnelle des femmes journalistes et à lever les obstacles qui freinent leur progression dans le secteur des médias. Alors à l'international, en RDC, l'ancien président Joseph Kabila a officiellement pris hier la tête du Front pour la refondation de la nation, le FRN. Cette nouvelle plateforme regroupe désormais l'AFC et le M23. Cette annonce intervient dans un contexte de tension persistante dans l'est de la RDC d'opposition entre l'ancien chef de l'État et le président Félix Tshisekedi. On sport dans ce flash du football à l'international. Deuxième journée ce soir de la Ligue européenne des champions. Parmi les rencontres, à 20h, Arsenal joue contre Lille. L'Atlético de Madrid reçoit Manchester United. Galatasaray affronte FC Barcelone. L'Inter Milan affronte pour lui le club rouge et le Bayern Munich va se déplacer sur la pelouse du Viking. ibara osoko ke madafono ndeke luka ke mini molongo ti akuta kutukutu tonga sungba ngo uta 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
6: 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So, 5 Tingouso et Kidaso, on est là à dédier journée d'habitat. Chaque année, à Ekakina, mois d'octobre. Et nous, na, il y a architecte et Reni, Azoti aménagement, il y a Tigbatakwa, il y a octobre urbain. Donc, c'est à Kembeni Nzaiso, le ban. 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
10: 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Le Cotonou a commencé d'abord dans le pays. Vu par rapport au comportement des centrafricains. Un place où il a interdit de pisser, il a gardé le titané à sa immédiatement. Si on a commencé d'abord dans mon ayant, si on a un dans une île où il a ramené l'éducation, c'est normal après exagéré. Il faut que vous puissiez amener une différence. 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
6: 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Sauf à un règlement qui est applicable, je remplirai la condition, je vais aider. Mais il y a des situations actuellement et gérer des problèmes chaque fois.

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1: 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Et il faut sensibilisation ou éducation. Il faut que les gens soient en police. 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

0: 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Il est 11h. Nous vous invitons à suivre le point d'actualité et une présentation de Eda, le Tindiko. Bonjour Eda.
1: Bonjour Nina Verdiani Aboudé, bonjour à toutes et à tous. La vie reprend son cours normal depuis ce matin à Bangui. Une reprise après un moment d'ordre de ville morte lancé avant-hier par la société civile. Les enfants ont repris le chemin de l'école tandis que les fonctionnaires, les employés du secteur privé, les commerçants et les conducteurs de taxi-moto ont relancé leur activité. Une reprise générale qui permet à chacun de vaquer librement à ses occupations, confirmant ainsi que le mot d'ordre de ville morte n'était valable que pour 24 heures. Une colonne de près de 300 camions camerounais refuse de prendre la route depuis quelques jours à Garamboulaï sur le corridor Bangui-Béloko. Les transporteurs exigent des forces de l'ordre centrafricaines la cessation des tracasseries policières dont ils servaient, dont ils seraient victimes. Cette situation paralyse le trafic sur ce axe économique important pour les échanges dans la sous-région. Tension frontalière, le Tchad proteste fermement et mettent en garde Bangui après une incursion de l'armée centrafricaine sur son territoire. Bangui affirme de son côté avoir mené une opération militaire préventive dans la préfecture centrafricaine de la Vakaga à proximité de la frontière. Du foot à l'international, c'est la deuxième journée ce soir de la Ligue européenne des champions. À 17h45, Lens accueille Sporting CP, s'en suivant les 5 autres matchs à 20h. 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Yambachi, Gunachi, Passingachala, à vous de jouer, Nina Verdian, ni à Bodhi.
0: Singé la Mingueda, le syndicat de Radon, dès qu'il a à vous de jouer, Fade Fade so, et Tonda Tiambesiti Matanga Sidongo.
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0: À vous de jouer des marques sur Radio de Kiluka. Bonjour et surtout bienvenue à vous tous dans cette tranche que vous aimez tant.
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0: Mardi 13 octobre 2026, c'est la date d'aujourd'hui. Alors nous sommes arrivés au 286e jour de l'année. Et si nous faisons le calcul, nous comprendrons tout simplement qu'il nous reste 79 jours avant d'arriver à la nouvelle année. Que Dieu nous garde, que Dieu nous protège. 42e semaine de l'année, nous y sommes depuis hier. Nous fêtons aujourd'hui les prénommés Géraud et Édouard. Au cas où vous portez l'un de ces prénoms ou bien les deux prénoms, nous vous souhaitons une bonne fête patronale. Le signe du mois, c'est Balance. La vraie générosité envers l'avenir consiste à tout donner aux présents. C'est l'adage du jour. Ce qui signifie que l'on ne prépare pas un meilleur demain en restant dans l'attente ou en sacrifiant le moment présent au nom d'un idéal futur lointain, mais en agissant avec intensité, responsabilité et engagement dès aujourd'hui. Ça, c'est clair. On célèbre ce jour la journée internationale de la réduction des risques des catastrophes.

partie est réconfortante, hein. Pour ceux qui traversent des moments difficiles, ça ira. 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

baissez pas les bras. Ça ira, un ton titre de énigmatique Music Family que nous avons choisi pour démarrer la tranche avec. Là, il est 11h09 ici au studio A de Radio Ndekeluka où je me trouve. Nous retrouvons Daphné qui accompagne nos agains dans ce titre antidote. Pensez d'un vie.

0: 11h11, merci à ceux qui pensent à nous et que nos voeux se réalisent aussi. À vous de jouer, elle est déjà comme à la tranche.
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0: Merci.

Et puisque l'ambiance devient de plus en plus belle, nous démarrons la lecture des vœux d'anniversaire. On a la famille Yakizi, la famille Tordé, la famille Gimbioko, Aïta Bumbilo, Nambagé Paroisse Saint-Charles Luanga, Aïta Timini Dieu est Dieu, et puis na Mokunzita Latou, Apochilo Tongana Papa Arthur, 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Qu'est-ce bébé là? Jaurès Braiden de Grâce, Zaku Wanza, Matangati Dungolala, ce jeu anniversaire. 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

vous de jouer sur Raison de Kelou, qu'a une belle collaboration de Osaga et Daphné ici. Antidote. Anzarette le naze, toi, n'a moins encore niso. Sur toi, ce soir, mon terrain n'a fini ni ish. C'est y'a fait. Amena, moi, préparé ça la mon terrain. Mariage, n'a d'autres. Ibarra là aussi. N'a mango Raison de Kelou, qu'a. Plus la tronche avance, plus on élève le niveau de l'Andekelou, qu'a t'y assure. Écoutez cette musique qui arrive là.

les responsables des établissements scolaires. Et à cette heure-ci, la cour est calme parce que les élèves sont en classe. Et puis un béni soit à la directeur, à surveillant généraux, comme Amengina Natia San Namungoku, à la profiter Kirnati bureau de la passe à présent à Boyakaké et les cours à Unzi. Peut-être leur ni soit la peu Unzi deuxième récréation. Donc à la Kiri, Nati Salawe, qui s'arrête en Gatei, à heure de cours à la Titena la Siga Gunangata. Cours à des oiseaux, il y a surveillant généraux aussi à D. La directeur Ibarra là aussi, depuis la direction de l'école Saint-Charles-Fille. Je vous salue là-bas. Monsieur le directeur, Bruce Lengerson, on écoute à vous là-bas. Un petit bonjour également à Tonton Chuba. Le marathon de Kelou Kaka Nambagé, école maternelle CNSS. Bonjour là-bas depuis l'école maternelle CNSS.

Emmanuel Okoyada, Johnny Matanga Tidungo Sipemba Mingi, Abdelaziz Osilemana, Johnny Matanga Tidungo Osinala, Namango Radon de Keluka, Irilwa Oseano Sokpao, Matanga Tidungo Lualaso, Zaku Anza Jaurès Obraidan de Grasse, jeux anniversaires. L'anniversaire, aujourd'hui, le couple Godino-Rosine, Mariam et Claude Barnier, les enfants Godino-Claudie Brunet, la leader, Godino-Harold Divin, Godino-Berry, le Saint-Amour, Godino-Pacifique, Harry, Niclette, Gloria, Pierre Dassi, ils sont tous à Bimbo, ils souhaitent joyeux anniversaire en se joignant à la famille Godino, à la famille Ballot, à Bongui, ils souhaitent joyeux anniversaire à leur fille chérie, à leur sœur, petite fille, Godino, Loris, Neftali, qui aujourd'hui souffle une bougie de plus au jeu d'anniversaire, Neftali.

cela délocalise sur ses lèvres. Petit à petit, nous allons atteindre le paroxysme de l'indéquilocatisation. Azotimbagé Semak aussi, Barala, Arthur Nasemak, Amozo Kosoa Kapekonsoba.

chaque fois qu'on jouera cette chanson, on pensera à toi, tonton Dinako. Toutes ces airs. Hein?

bonjour à Terencia Ngate Nambage Congo Brazzaville Namango Razon de Keluka. Bonjour là-bas Terencia, une centrafricaine à l'écoute de Razon de Keluka depuis Congo Brazzaville. Ça va? On n'oublie pas ceux qui nous suivent depuis Douala là-bas au Cameroun. Et même à Yaoundé, à Ngaoundéré, à Bertois, ou encore à Rwamboulaye. Ça va?

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de délocalisation. Rodrigo Bambou, bonjour. Bonne écoute à vous là-bas. La partie sont que si Didier Arafat voit la Sigi dans son canda à Tokainamba et Côte d'Ivoire. Aussi, ton ami changé bien à la fâchée. Elle est fâchée. Elle a fâchée.

0: Depuis le ministère des Arts et de la Culture, ça va? Merci. Merci d'avoir choisi Razone de Keluka, la radio de tous les Centrafricains, la station qui prend la paix et le développement. La tranche, c'est à vous de jouer. Matanga Tidoua, c'est Wangana Beyam. Baba le Joël, Wangana Beyam. Et puis Awara, Maman le Louise, Wangana Beyam. Awara Arsène Gauthier, Gisèle Priscille, Clara, Fabiola Colillo, Amilo Poussou, Naguère, Amon Boti Géa, Tiéglise Bédé, équipe Tarandara aussi Nandoa. La frère Nasseur Nissi Kartin Gongono 6, Asewa Bonheur, Sadi Arrondissement Tibongi, Agissa Pepe Bedewan, Guy Oscar Nandele, Atenzoni Matanga Tidongona Belfort, Ngana Beyam, Songwa Kwatiandongu 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Et pour cela, maman, Badingo Huguette Rose. 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En tout cas, vous êtes nombreux à souffler une bougie de plus. Que Dieu vous bénisse.
1: 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Tu dois pas te décourager, ne te presse pas.
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0: Le rythme Timozokotike Rosenso et Rini attendait mon heure à son essai. Toi, le Tina, deuxième rythme Tigé.
1: Crois seulement.
0: À peine dirait aussi. Par exemple, amena rythme Tiambagetia Bombari. À peine dirait aussi après. Papa Biscuit, Tonga Nayen. 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Tout le monde vous attend ici pour danser le Waya Waya. Sambela tenza pa moi longanguyo. Viva Longo!
2: Ah oui!
0: Ah oui!
2: Shaggy Production!

0: 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Ah police avant. Chemin de fer.
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0: 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Il a sa manière exceptionnelle de faire des dédicaces au fait.

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0: fort.
1: C'est fort, non? Ah ouais, j'aime entendre ça. Merci Namaké Bossangwa. Merci.

0: Adon de Kiruka y Barala, sí. Oui, Barala, oh.
1: Oui, Barala.
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0: C'est fort net, tu es bien,
2: Et bien, tu es Timo, tu es Aya.
0: Vous avez Timo?
2: Oui,
0: Timo, moi, mon sœur d'un gars.
2: Ah.
0: Bon, il faut y avoir un an, il y a un an, ton soleil. Ah, t'es cassé, ça l'a fait d'un doigt.
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0: La catin, là.
2: Ah.
0: Ambiance ni catonne.
2: Ambiance du tout, moi.
0: Eh, courant, da, courant.
2: Ah, ah, ah, tu n'as pas peine de.
0: A pour ça, Wada. Dis-là, on doit chauffer ça. Bon, qu'est-ce que tu peux faire de bien, Aga? Il faut Aga, ouais. Ah, mais pourquoi là, c'est le train et tout ça?
2: Pourquoi tout ça, ouais?
0: Oh. Mais pourquoi? Eh, Guigini? La nienne est là, c'est quoi, Guido? Luguanda, le solo peut comme manda. Aïe, voilà, le gars, ouais, Igwe.
3: Elle m'y laisse, l'on passe.

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plus. Merci, tonton. La mague est Catherine Barala. Paras au Timbaki plateau. Jusqu'à Nazoti Betty Mango. Azoti Carmel. Jusqu'à Sigina Azoti Orchidée. La bague est marché et belle. Barala K jusqu'à Sigina Kotale. Paras au Tipekane. Il faut prendre Paras au Tinzila. Jusqu'à Egona Azoti Garangbako. Loa Azoti Sambao. Loa Lageo. Puis Gwenando encore. Azoti Sekia. Bonsoir Azoti Ndoa. Azoti Yamboro. Et puis Barra Azoti Ndangala. Et puis avancez-moi jusqu'à Zobimo. Et puis Gena Kapu. Barra Azoti. Amenez le Kerele Geka. Et Barra Azoti soit que le Kerele Ge aussi. Merci Nalao. La première partie de la tranche à vous de jouer est terminée.

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3: 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Si vous êtes déjà à table, bon appétit. Et Dalotin Diko est de retour pour le dernier point d'actualité. Une fois de plus, bonjour Ida.
4: Verdiane Nerboudé, bonjour à toutes et à tous. L'élection des conseillers municipaux de Wanda Djalé dans la Vakaga, qui devait aboutir au choix du maire de la ville, a connu un échec jeudi dernier. Une partie des conseillers a boycotté le rendez-vous en adoptant la politique de la chaise vide. Thierry Varis-Beguinidji, gouverneur de la région de Ferti, déplore ce genre de comportement et appelle à une prise de conscience. Cependant, des maires et des conseillers de 3 communes de la préfecture de Bamingui-Bangoran sont formés sur le respect des droits de l'homme et la bonne gouvernance, une initiative de la MINUSCA organisée la semaine dernière en collaboration avec les autorités administratives et locales. En RDC, des organisations réclament davantage de l'autonomie et de la transparence dans le projet de loi anticorruption déposé le mois dernier à l'Assemblée nationale. Ce projet suscite de vives inquiétudes au sein de la société civile. Dans une note de plaidoyer conjointe publiée ce mois-ci, l'ONG Réseau panafricain de lutte contre la corruption unie et la coalition Le Congo n'est pas à vendre salue les avancées du texte qui vise à combler de véritables lacunes du droit congolais. Basketball, démarrage aujourd'hui des playoffs de la Ligue de Bangui chez les hommes ainsi que les dames. À 16h, CBC affronte Abeilles, puis à 18h chez les hommes, les Abeilles joueront contre Zarasclou. 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

Attention au vent qui charrie. Je rappelle que c'est un titre de Ben Ross. Sur la zone des Kiluga, il est 12h10 et c'est l'heure de démarrer Mandako. Mandako sur Azonde Kiluka dans la tranche, à vous de jouer. On a deux sapas, sapas de la culture générale et celui des sports. 72 29 52 52, 75 93 33 33. Ce sont les numéros qui vous permettent de participer à notre émission. Mandako, c'est maintenant.

0: La voix de Blanche Maïli ouvre l'émission Mandako de ce jour à travers cette musique Ton pied, mon pied. Il est 12h12 ici. Merci à ceux qui continuent de penser à nous. On prend le premier candidat du jour. Bonjour.
1: Oui, bonjour.
0: Ça va?
1: Ça va bien.
0: C'est l'arrivée de qui?
1: L'arrivée de mon frère qui arrive depuis une minute.
0: Je vous entends à peine. Hein? L'arrivée de qui? L'arrivée de qui, s'il vous plaît?
1: Le frère qui arrive depuis une minute.
0: Ah, hein, de Pungulekwa. Donc, qu'est-ce à quoi vous voulez jouer?
1: Oui, je suis là.
0: Vous voulez jouer dans Quête Sapoa parce qu'aujourd'hui nous en avons deux, culture générale et sport.
1: Bon, je propose celui de
0: Ça parle de la culture générale. Alors, vous nous dites qu'est-ce qu'un pays transcontinental?
1: T'as pas de proposition là?
0: Ah ah, il n'y a pas de proposition pour cette question. Qu'est-ce qu'un pays transcontinental?
1: Je propose l'Asie.
0: Hmm?
1: L'Asie.
0: L'Asie?
1: Oui.
0: Bon. On vérifie quand même. Hein. Okay, on vérifie quand même si c'est la bonne réponse ou non. 3, 2, 1. Aïe, ça n'a pas marché, il faut revenir. On a encore assez de temps. À bientôt. Bonjour.
1: Bonjour.
0: L'arrivée de qui?
1: L'arrivée de Jean-Francis depuis Bombari.
0: Jean-Francis depuis Bombari, c'est ça?
1: Oui, c'est ça.
0: Et c'est pour jouer dans Quetzalcoatl?
1: Quetzalcoatl du Tissu Général.
0: Jean-Francis, dites-nous comment appelle-t-on un conducteur de moto?
1: C'est une moto.
0: Hum?
1: Moto en bas.
0: Pardon?
1: Motor.
0: Motor.
1: Oui.
0: D'accord. On vérifie. 3, 2, 1. Il faut revenir parce que ça n'a pas marché.

0: Bonjour.
1: Oui, madame, bonjour.
0: Bonjour, c'est l'arrivée de qui?
1: Ah, c'est Saint-Cyr de quartier Locoty, depuis la ville de Boire.
0: Saint-Cyr, depuis quartier Locoty à Boire. Pour jouer dans quel sapa?
1: Ah, je vais jouer dans les sapas du sport, voir.
0: Les sapas des sports, on y va?
1: Oui, on peut aller.
0: Dans le sapa des sports, vous nous dites, comment appelle-t-on un but en rugby?
1: Un but?
0: En rugby.
1: Vous savez que c'est un footballeur, non, Nina?
0: Ah ben, le sport, c'est pas que le football, hein. Il y a plusieurs disciplines sportives, hein.
1: Oui, on le dit. Ben, j'ai réfléchi un peu, Nina, j'ai réfléchi un peu, voir.
0: Oui, vous avez 5 secondes. Chap, chap, chap, chap, chap, c'est si.
1: Wow. Là, je reviens, je peux faire revenir, Nina.
0: Revenez vite alors.

0: Bonjour, bienvenue dans Mandako, c'est l'arrivée de qui?
1: C'est l'arrivée de Yorobandé Symphorien depuis Bozoum.
0: Symphorien Yorobandé depuis Bozoum, ça va?
1: Ça va bien, Elgin.
0: Ah ouais, ça a mis du temps, vous n'avez pas participé à l'émission, pourquoi?
1: Ah, j'ai tenté en faire les réseaux ne pas.
0: Parce que les autres ont pris le pouvoir.
1: Oui, bien aller vers les réseaux ne permet pas.
0: Ah ouais, ça arrive pas, ça n'arrive pas qu'aux autres, hein? Bon, pour jouer dans le sac quoi de culture générale ou bien sport?
1: Culture générale.
0: Culture générale, d'accord. Dans le sac quoi de la culture générale, voici votre question. Vous nous dites sur quel continent se trouve la Yougoslavie? Ah non, vous choisissez parmi les continents que vous connaissez.
1: Continent asiatique,
0: quoi. Continent asiatique, on vérifie. La Yougoslavie se trouve en Asie. Est-ce la bonne réponse, ordinateur?
2: 3, 2, 1.
0: Hé, ça va pas marcher, il faut revenir.

0: Bonjour, ici.
1: Bonjour, Nina.
0: Nina Verdun, c'est moi. Qui nous avons l'honneur?
1: André Etienne, qui voudrait tenter sa chance.
0: Donc, c'est à quoi, là?
1: Culture générale.
0: C'est à quoi de la culture générale? Ah, ok. Sur quel continent se trouve la Yougoslavie?
1: Bon, disons un peu dans le continent de... Amérique, hein?
0: Ah ouais?
1: Amérique latine.
0: D'accord. On va vérifier alors si c'est la bonne réponse. Étienne, on y va?
1: Allons-y. 3, 2, 1.
0: Il faut revenir, Étienne, parce que là,
1: à
0: ça
1: bientôt.
0: Va pas marcher. À bientôt.

0: Bonjour à l'auditeur qui est là, 12h23 de Mandako. Oui, éloignez-vous de là où vous vous trouvez là. Il y a un bruit bizarre en fond sonore. Ah ouais, c'est l'arrivée de qui?
1: C'est l'arrivée de Padou Antoine Moïse.
0: Depuis une délai, pour jouer dans le sapa de...
1: De la culture générale.
0: Le sapa de la culture générale, comment appelle-t-on un conducteur de moto?
1: Je vous propose, c'est un motard.
0: Un motard. Vous pensez bien vraiment que c'est la bonne réponse?
1: À
0: 90%. Donc on vérifie. Hein?
1: Okay.
0: Allez hop.
2: 3,
0: 2, 1.
2: Yes!
0: Yes! Ouais! Merci, Gilles! Diversion! Un conducteur de moto.

0: ça prend 19 jours pour le voleur, un seul jour seulement pour le propriétaire. Ah ouais. Bonjour à l'auditeur qui est là, là.
1: Bonjour, l'Afrique qui parle, toi.
0: Ah oui, c'est moi. L'arrivée de qui?
1: Alpha, c'est voilà, Philippe avec ça, c'est toi.
0: Pour jouer dans le sapin 2.
1: Sport.
0: Le sapin d'espoir. Ok, comment appelle-t-on un but en volleyball?
1: Un but en volleyball.
0: Mmh.
1: T'as pas le propriétaire.
0: Mmh, mmh. Le but principal en volleyball, on appelle ça comment?
1: Un but en volleyball. Le but bois. Goal.
0: Goal.
1: G-O-O-L.
0: Mais c'est pas but en anglais, goal là. Ah. Oh, oh, elle pêche, vous aussi. Ah. Yeah. Donc, comme c'est volleyball, donc le but devient en anglais, quoi. Hein?
1: Oui.
0: Donc, comme c'est volleyball, là, on prononce en anglais goal. Ah, yeah! On vérifie?
1: Non, je vais le vérifier.
0: Mais quelle inspiration! Revenez alors.

Ça va? C'est l'arrivée de qui là? Une riche homme guerrier, pourvu dans le sapin de la culture générale. Qu'est-ce qu'un pays transcontinental? Ah, il est parti. Moi là, si on m'attrape là, je viendrai chanter comme un rose.

0: rien que fou.
1: À toi je m'agrippe. Bonjour à l'auditeur qui vient d'arriver dans Mandako.
2: Merci, bonjour à tous.
1: Ça va?
2: Ça va bien.
1: C'est l'arrivée de qui là?
2: C'est l'arrivée de Prince Bandali depuis Bombay.
1: Plongé dans les sapas de...
2: Culture générale.
1: Dans le sapin de la culture générale, vous allez nous citer les cinq sens de l'être humain.
2: Les
1: cinq sens de l'être humain.
2: Cinq sens de l'être humain.
1: Et puis il est parti. Un dernier candidat avant de marquer notre pause habituelle. Bonjour.
2: Bonjour.
1: Ça va?
2: Oui, ça va bien.
1: C'est l'arrivée de qui là?
2: C'est l'arrivée de Boniface de Bala Fondo.
1: Parfait, depuis Gala Fondo, c'est ça?
2: Non, c'est pas Gala Fondo, Bala Aéroport.
1: Ah, Bala Aéroport, ah ouais. Bonjour, dans l'enquête, ça part.
2: Bon, je vous propose sapa de la culture générale.
1: Sapa de la culture générale. Ok, vous nous citez les cinq sens de l'être humain. On y va. Aïe.

0: Alors c'est l'heure de marquer notre pause habituelle, ne partez pas. Après 47 secondes, nous allons reprendre les appels.
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1: C'est toi là.
0: La révélation musicale 2026. 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Il s'appelle Mia.

0: Bonjour à l'auditeur qui est là. Bonjour.
1: Bonjour.
0: L'acte de qui là?
1: Je suis dans l'émission Mandako, non?
0: Oui, vous êtes dans Mandako, c'est l'arrivée de qui?
1: C'est l'arrivée de Charlie Fengiro.
0: Charlie Fengiro, pour jouer dans le Sakwa de?
1: Sakwa de culture générale.
0: Sakwa de la culture générale, ok. Vous nous citez les cinq sens de l'être humain.
1: Il n'y a pas de proposition,
0: Il n'y a pas de proposition pour cette question-là, Charlie.
1: Allô?
0: Oui?
1: Je dis, il n'y a pas de proposition?
0: Non, il n'y en a pas.
1: Ok. Bon. Dans ce cas, je vais essayer de voir.
0: Allez-y.
1: Le toucher.
0: Le toucher.
1: La boue. C'est un peu dur, je vais revenir.
0: Mais bon, revenez vite alors, à bientôt.
1: Ok, merci beaucoup, à plus.
2: One love, chouchou, maman à 4 étoiles. 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
0: Elle a repris, comme vous pouvez le remarquer, le titre Mami Wata de Thierry Ezo. Un clin d'œil à l'ancienne génération.

0: émission des médias fait Bolingo Gauthier.
1: Bonjour.
2: Oui, allô, bonjour, Enzen.
1: Ça va?
2: Ça va bien.
1: L'arrivée de qui, là?
2: C'est l'arrivée de Mika Jeffé de Pungaragua.
1: Jeffé de Pungaragua pour jouer dans le Sapa de...
2: Culture générale.
1: Sapa de la culture générale. Sur quel continent se trouve la Yougoslavie?
2: Quoi?
1: Dans quel continent se trouve la Yougoslavie?
2: Il n'y a pas de position.
1: Il n'y a pas de proposition. Jamais. Hein? J'ai fait quoi?
2: Bon, je propose

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Raga Piano Technology. 2, 3, 4, 5, 6, fire. On a pris ça dans l'album Fusion de Claudio et Massanga. Et il y a ceux qui attendent sûrement la partie de Pipon.

0: Nina.
1: Oui, Nina, c'est moi et vous.
0: Oui, c'est la rue de Victor Kouyaman.
1: Victor Kouyaman, donc qui est-ce ça?
0: Virginia.
1: Futur général, citez-nous les cinq sens de l'être humain.
0: Le vu.
1: Oui, la vue.
0: Lui.
1: Lui.
0: L'odorat.
1: L'odorat.
0: Accordez-moi, c'est bon pour
1: vous. Vous êtes déjà sur la bonne voie. Il vous en reste que deux.
0: Le goût.
1: Le goût.
0: Le goût et.
1: Et le.
0: Le nez.
1: Ah, le nez, c'est l'odorat.
0: Oui, c'est le nez.
1: Le nez, c'est l'organe de l'odorat. Allez-y, oh. Vous avez cité lui, l'odorat, oui. La vue, le goût.
0: Le goût.
1: Oui.
0: Ah. Il est tout un peu là.
1: 5 secondes, chop, chop, chop. Mais pourquoi, mince.
0: Moi vraiment échappé.
1: Non, 5 secondes supplémentaires, allez-y. Hein?
0: L'essence.
1: Ah, l'essence de quoi? Non, non, non. Le goût, la vue, l'ouïe, oui. L'odorat et... Aïe! Pourtant, un de vos prédécesseurs l'avait cité ici.
0: Je crois encore ma foutre crânienne là.
1: Hein?
0: Je crois ma tête un peu.
1: Allez-y, cognez fort, fort, fort. Mais ne vous blessez pas surtout.
0: Le toucher.
1: Le toucher.
2: 3, 2, 1.
1: Bravo! On est ensemble! Louis, le goût, l'odorat, la vue, le toucher.

avait choisi son nom de scène, Bongo Fally. Dès qu'il était arrivé sur le plateau de 100% musique la semaine dernière, tous les auditeurs ont dit non, non, non, on veut pas entendre Fally là. Il faut enlever. Et du coup, il a retiré. Sur le plateau même. Hein. Donc désormais, on l'appelle l'artiste.

0: Verjane et à vous, et la qui parle.
1: Ah oui, oui, paye pour parler, c'est moi. Et vous?
0: C'est Nelson Nampus, c'est hospitalière.
1: Yeah. Mais toutes les villes centrafricaines sont hospitalières. Hein?
0: Dès que vous arrivez à Bossawa, vous allez voir qu'on a écrit sur une plaque bienvenue dans la ville de Bossawa.
1: Mais Birao aussi est une ville hospitalière. Bon, okay. On ferme la parenthèse. Vous êtes dans Mandako, c'est pour jouer dans quelle Sapa?
0: De la culture générale.
1: Sapa de la culture générale. Dans quel continent se trouve la Yougoslavie?
0: Yougoslavie
1: se trouve
0: dans le continent asiatique.
1: La Yougoslavie se trouve en Asie.
0: En Asie, c'est juste notre prochaine ville.
1: Bon, d'accord, on va la vérifier alors.
2: Allez.
0: Ok.
3: 3, 2, 1.
1: Aïe.
0: Ok, bon, à demain.
1: Revenez. Bonjour. Ça va?
0: Ça va très bien.
1: C'est l'arrivée de qui?
0: Arsène Koulangunga de Sapeke 3.
1: Arsène depuis Sapeke 3. Pour jouer dans quel Sapa?
0: Sapa des sports.
1: Le Sapa des sports. Comment appelle-t-on un but en rugby? Le principal but en rugby, on appelle ça comment?
0: But en rugby. Il n'y a pas de proposition.
1: J'ai pas de proposition pour cette question, désolé.
0: En tout cas, s'il n'y a pas de proposition, je vous propose cage voix. Cage.
1: Cage.
0: Oui.
1: D'accord, on vérifie, c'est votre réponse.
3: 3, 2, 1.
1: Aïe, il faut revenir. Nous sommes à 6 minutes de la...

0: à l'auditeur qui est là.
1: Bonjour, Mben.
0: Ça va?
1: Ça va bien, et tout?
0: Oui, ça va. L'arrivée de qui?
1: Nambozuina, de bonheur depuis Berkay.
0: De bonheur, Nambozuina depuis Berkay. Vous choisissez quel sapa?
1: Sapa de la culture générale.
0: Le sapa de la culture générale. Alors donc, quel continent se trouve la Yougoslavie? Il n'y a pas de proposition pour cette question-là.
1: Bon, je propose le continent Amérique, américain.
0: D'accord. On vérifie alors de bonne heure. 3, 2, 1. Yeah, yeah. Ça n'a pas marché, il faut revenir. Bonjour. Ça va?
2: Bonjour.
0: Jean-Christophe Gondo, c'est vous?
2: Oui, c'est moi.
0: Vous voulez jouer dans quelle sapa? Sapa de la culture générale. Dans quel continent se trouve la Yougoslavie?
2: Yougoslavie?
0: Oui.
2: Il n'y a pas de position?
0: Non.
2: Vrai, vrai, là.
0: Vrai, vrai, là. Je jure, wallahi.
2: Moi aussi, je jure, je propose l'Europe.
0: L'Europe, alors, on vérifie. 3, 2, 1. C'est gagné, hein? Youpi!
2: Ouais, apparemment.
0: Apparemment.

0: attrapé les décrochés, c'est l'arrivée de qui?
1: Oui, bonjour, Nina, Benjamin Namkoese.
0: Benjamin Namkoese, vous voulez jouer dans Kitsa quoi, là?
1: Oui, bien sûr.
0: Culture générale, sport.
1: Culture générale.
0: Culture générale, ok, on y va?
1: Oui, je suis là.
0: Qu'est-ce qu'un pays transcontinental?
1: Un pays transcontinental? Bah, accorde-moi le coup de la question.
0: Oui.
1: Bon, je peux dire que c'est un pays à qui il est limitrophe à trois pays. C'est-à-dire, il est frontalé à trois pays comme ça.
0: Un pays frontalé à trois pays.
1: Oui.
0: D'accord. On va vérifier alors si la réponse est bonne ou non. 1, 2 et 3. 3, 2, 1. Il faut revenir.

la vue, le toucher, le goût, l'odorat et lui. Un conducteur de moto, on l'appelle un motard. La Yougoslavie.

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0: plus celle versée par l'employeur.
1: Radio Ndekeluka, c'est la radio de tous les Centrafricains. Il est 12h52 minutes. Je vous emmène donc à Power où nous allons nous préparer à suivre la grande édition de la mi-journée à travers cette musique de Maître Yezo Ouassa.

0: Il est 12h en temps universel, 13h à Bangui Capitale Centrafricaine, le journal de Radio Ndekiluka, présenté par Eda Lutindiko. Eda, bonjour.
1: Bonjour Nina Verdiani Abodé, bonjour à toutes et à tous. À la une, l'amélioration de la situation sécuritaire à Amdafok dans la Vakaga rassure la population et facilite la relance des activités socio-économiques dans la ville. Tension frontalière, le Tchad proteste fermement et met en garde Bangui après une incursion de l'armée centrafricaine sur son territoire lors d'une offensive anti-rebelle dans la Vakaga. Au sommaire également, des autorités locales de la préfecture de Bamingui Bango rend informé sur le respect des droits de l'homme et la bonne gouvernance. On en parle dans un instant. Basketball, coup d'envoi cet après-midi des playoffs de la Ligue de Bangui chez les hommes ainsi que les dames. Le programme dans la page sport.
0: Près de 4 mois après l'attaque des rebelles contre Amdafok dans la Vakaga, la situation sécuritaire s'est nettement améliorée.
1: Oui, Verdiane, le renforcement de l'effectif des FACA dans cette ville frontalière avec le Soudan rassure les habitants. Ils vaquent à leurs occupations malgré la peur suite à des rumeurs d'attaques dans la zone. On en parle avec Mustapha Romaric Samba.
2: C'est en marge d'une rencontre d'évaluation de la transhumance tenue les 9 et 10 octobre à Birao que les habitants et les autorités de Amdafok se sont prononcés sur le climat sécuritaire dans leur ville. Selon eux, le marché central est à nouveau opérationnel et les activités ont repris normalement dans les services administratifs. Mako Wagadjako, un habitant de cette localité.
3: Maintenant, nous sommes en sécurité car les militaires font bien leur travail. C'était des hommes armés qui venaient à Amdafok pour braquer et tuer des civils. Mais à présent, grâce aux efforts du gouvernement, nous vivons en paix.
2: Cependant, certaines personnes vivent encore sur un site près de la base locale de la MINUSCA. Le sous-préfet d'Amdafok, Ramadan Abdelkader, explique la principale raison de la présence de ses habitants sur le camp de fortune.
4: En ce moment, dans ma sous-préfecture, nous avons un effectif écrasant des FACA, appuyé par les moyens logistiques. Ils sont aussi appuyés par les Wagner noirs. La population, bon nombre ont déjà regagné leur quartier. Mais ceux qui sont encore sur le site, ce sont ceux dont leurs maisons ont été incendiées par ces bandits et qui jusqu'à présent n'ont pas bénéficié de tentes ou bâches pour construire leur abri.
2: Gaspard Alec Soupène, officier des affaires civiles de la MINUSCA de la Vakaga, parle des actions en cours pour favoriser le retour de ces déplacés, mais il n'a pas précisé un délai.
5: Les efforts sont en train de se faire du côté du gouvernement avec l'appui de ses partenaires dans la MINUSCA pour que les déplacés internes au niveau d'Amdafok puissent retourner dans leur village et renouer à leurs activités.
2: La ville d'Amdafok a été attaquée le 30 juin dernier par les éléments de l'Alliance du sursaut patriotique ASP. Mais des FACA et leurs alliés russes ont repris la localité quelques jours plus tard. Plusieurs habitants ont salué les opérations menées le 10 octobre dernier par l'armée centrafricaine dans la zone des trois frontières. Birao, Mustapha Romaric Samba, Radio Ndekeluka.
0: Un incident armé survenu le 10 octobre à la frontière centrafricano-tchadienne suscite des tensions entre les deux pays.
1: N'Djamena accuse des militaires centrafricains d'avoir pénétré à Banambak dans la province tchadienne du Salama près de Tissi et fait état de plusieurs blessés graves. Bangui affirme de son côté avoir mené une opération militaire préventive dans la préfecture centrafricaine de la Vakaga à proximité de la frontière. Vianney Ngasso pour des précisions.
6: Si les circonstances exactes de cet incident ne sont pas encore connues, les autorités tchadiennes, elles, demandent des explications précises à Bangui et dénoncent la répétition d'incidents similaires dans la zone frontalière depuis 2021. En réaction, le ministre tchadien des Affaires étrangères, Ahmed Kogri, a convoqué dimanche dernier l'ambassadeur centrafricain N'Djamena pour lui notifier une protestation officielle. Les autorités tchadiennes mettent en garde contre toute atteinte à la souveraineté et à l'intégrité territoriale de leur pays. De son côté, le ministère centrafricain de la Défense affirme que l'armée a mené le même jour, 10 octobre, une opération préventive dans la préfecture de la Vakaga à proximité des frontières tchadiennes et soudanaises. Selon Bangui, cette opération visait à déjouer une attaque imminente préparée par des groupes armés. À ce stade, les versions des deux pays divergent sur les circonstances de l'opération. Le bilan humain avancé par les autorités tchadiennes n'a pas pu être confirmé de manière indépendante. Cet incident survient dans une zone frontalière confrontée à une insécurité persistante où la coopération entre les deux pays demeure un enjeu majeur. Monter la méfiance entre les deux pays et l'attaque d'Amdafok depuis les autorités centrafricaines accusent le Tchad d'avoir soutenu les groupes armés auteurs de cette attaque, ce que le Tchad réfute.
0: Une colonne de près de 300 camions camerounais refuse de prendre la route depuis quelques jours à Garamboulaye sur le corridor Bangui-Beloko.
1: Les transporteurs exigent des forces de l'ordre centrafricaines la cessation des tracasseries policières dont ils seraient victimes. Cette situation paralyse le trafic sur ce axe économique important pour les échanges dans la sous-région. Les détails avec Honoré Charmon Dongourou.
7: Près de 300 camions citernes sont stationnés depuis quelques jours à Garamboulaye, à l'entrée du poste frontalier de Cantonier, en territoire centrafricain. Les routiers réclament la fin des tracasseries policières qui dénoncent de la part des gendarmes et des policiers centrafricains. Hervé Martial Ngankam, président national du syndicat des chauffeurs professionnels du Cameroun, explique la situation.
8: Nous avons été obligés de venir à leur côté pour les encadrer dans leur arrêt de travail pour éviter qu'il y ait des exactions ici au niveau de Garamboulaye. Les informations que nous avons reçues, hier particulièrement, moi-même, j'ai accompagné le chauffeur qui a été tabassé là-bas et on l'a cogné avec le bas de l'arme au niveau des côtes. Il a fait la radio ici à Garamboulaye et on l'a transféré d'urgence à Douala pour les soins intensifs. Il y a aussi un motoboy qui a été tabassé à Bangui, au dépôt pétrolier à Korongo.
7: Du côté des autorités centrafricaines de Biroko, cette initiative est déplorée. Elle dénonce le non-respect de la procédure, affirmant ne pas avoir été informée au préalable par les camionnets camerounais. Cette situation affecte également les transporteurs centrafricains. Abdou Nassir Aladjaba, responsable adjoint du bureau des syndicats transporteurs à Cantonné Biroko, réagit.
9: Le véhicule traverse la frontière. Moi-même, j'étais à une réunion ici avant-hier par rapport au camion BG. Le premier nécessité doit partir. Ils ont commencé à traverser un peu, mais surtout c'est les citernes qui sont bloquées. Plus de 300 et quelques citernes qui sont maintenant dans la ville de Garamboulaye. Ils ne sont pas prêts de partir par rapport. Ils se disent qu'il fallait que le membre du gouvernement centrafricain doit venir et discuter avec eux.
7: Si la situation perdure, elle risque de perturber le ravitaillement de Bangui, la capitale, en produits de première nécessité. Honoré Richard Mundongoro, Peloko, Radio de Kiluka.
0: L'élection des conseillers municipaux de Wanda Diallé dans la Vakaga, qui devait aboutir au choix du maire de la ville, a connu un échec la semaine dernière.
1: Une partie des conseillers a boycotté le rendez-vous en adoptant la politique de la chaise vide. Thierry Evariste Biguininji, gouverneur de la région de Ferchi, déplore ce genre de comportement et appelle à une prise de conscience. Il est au micro de notre correspondant de Bria, Gasmala Mustapha.
10: Le préfet de Vakaga, il m'a demandé de l'aider en allant mettre le conseil municipal de Wanda Diallé en place. J'ai sollicité le vote de la MINUSCA. Le chef de bureau a bien voulu mettre à ma disposition un hélicoptère. Et quand je suis arrivé, à ma grande surprise, ceux qui sont du groupe MCU, ils ont deux sièges, les deux ne sont pas venus. J'ai trouvé quatre qui sont des indépendants. Vu que le quorum n'est pas atteint, les textes ont voulu à ce qu'on puisse mettre en place le bureau en présence de tous les partis qui sont là, qui sont concernés par le conseil. Et donc je ne peux pas faire ça seulement avec les quatre conseillers indépendants. Je crois que c'est une grande déception. J'ai vu que ce genre de pratique, c'est partout dans la Vakaga. À Biraou, c'est la même chose. Il y a une partie qui n'était pas venue aux élections. On les a appelés en vain. Et jusque-là, c'est devenu un litige. C'est mal qui ça maintenant. Au niveau d'Amdafok, c'est la même chose. Le préfet s'est déplacé pour mettre en place le conseil municipal. Certains conseillers ne sont pas là-bas, ils sont à Biraou ici. Et à Ouadja, c'est la même chose. Ils ont mis en place le conseil, mais c'est composé que des hommes. Maintenant, le tour de Wanda Diallé, même chose, ils ont boycotté.
0: Des maires et des conseillers de trois communes de la préfecture de Bamingui-Bangoran sont formés sur le respect des droits de l'homme et la bonne gouvernance.
1: Une initiative de la MINUSCA organisée la semaine dernière en collaboration avec les autorités administratives et locales. Plus de précisions avec Kombo Boy Mokhtar.
11: Des violations des droits de l'homme sont régulièrement dénoncées par les habitants d'Indélé et ses environs. Il s'agit notamment des agressions physiques, des violences verbales et des viols sur mineurs. C'est ainsi que les autorités municipales des communes de Dar El Kouchi ou en encore Ndélé, Ngolopata et Vassako ont été formés sur les actions à mener pour prévenir et lutter contre ces pratiques. Une autre thématique abordée touche le volet du développement local. Jean-Pierre Gouvela Dodo est conseiller à la mairie d'Ngolopata.
12: On a beaucoup appris des choses sur les droits de l'homme. Il est temps que nous qui sommes les nouveaux élus, qu'on fasse mieux pour que la mise en œuvre de ces droits soit vraiment effective dans nos communautés. Par après, le deuxième thème développé par celui de plan sur le plan de développement local. Ce que nous devons faire, c'est de travailler d'une manière collégiale pour qu'il y ait une bonne relation et que la communauté puisse bénéficier.
11: Anisegui Infoura, coordonnateur de la division des droits de l'homme de la MINUSCA en délai, précise ses attentes à l'égard des nouveaux élus locaux.
13: Les participants ont pris un certain nombre d'engagements, notamment à veiller à l'intégration des droits de l'homme dans la planification et l'exécution des plans locaux de développement. De notre côté, on fera le suivi de ces engagements, l'appui à la mise en œuvre de ces engagements.
11: La formation des ces maires et conseillers municipaux a eu lieu après leur prestation de serment le 3 septembre dernier. Ndélé Komboboy Mokhtar, Radio Ndekeluka.
0: Nous venons aider à cette réaction de l'association Prise de conscience et révolution suite à la ville journée, non, à la journée ville morte observée hier par une partie de la population.
1: Oui, Verdiane, c'était à l'initiative du consortium des organisations de la société civile Igwe et OGDC Innocent Ozobe Kassa et président de l'association Prise de conscience et révolution appelle au dialogue entre le gouvernement et les différentes couches sociales en RCA. Pour lui, seule une solution négociée permettra de faire face à la hausse des prix du carburant et des denrées alimentaires qui a suscité la tension. Il est au micro de Jean-Eude Bagali.
14: Je demande au gouvernement d'aller à un dialogue social, d'appeler les membres de la société civile, certains membres de la société civile qui étaient mécontents et ceux qui sont pour, et les syndicats et certains citoyens centrafricains même qui souffrent. On va autour d'une table et on essaye de voir qu'est-ce qui ne va pas. On prend le prix du carburant qui était à 1050 et à 1150 le gasoil, et aujourd'hui le gasoil 1400 et le super à 1150. Voyez-vous, c'est beaucoup, c'est très élevé. S'il veut ajouter 10 francs, ajouter 20 francs, ça va faire 160, 170, ça va amener les Centrafricains à comprendre que non, nous sommes en train de traverser une crise et que tout le monde peut supporter ce poids.
1: L'intégralité de l'interview de Innocent Ozobe Kassa est à suivre à la fin de ce journal dans le dossier du jour.
0: Hors de nos frontières en RDC, des organisations réclament davantage d'autonomie et de transparence dans le projet de loi anticorruption.
1: Déposé le mois dernier à l'Assemblée nationale, ce projet de loi a suscité de vives inquiétudes au sein de la société civile. Dans une note de plaidoyer conjointe publiée ce mois-ci, l'ONG Réseau panafricain de lutte contre la corruption unie et la coalition Le Congo n'est pas à vendre saluent les avancées du texte qui vise à combler de véritables lacunes du droit congolais. Elle réclame toutefois des corrections majeures avant tout vote au Parlement afin d'éviter de confier la lutte contre la corruption à des organes dépendants de l'exécutif.
0: Sur la page sport de cette édition avec du basketball. Démarrage aujourd'hui des play-offs de la Ligue de Bangui chez les hommes ainsi que les dames.
1: Tout commence par les dames à 16h. CBC affronte Abeilles. Ensuite à 18h chez les hommes, les Abeilles joueront contre Zarasclo. Le bureau de la Ligue affirme avoir pris toutes les dispositions nécessaires pour le bon déroulement de ces play-offs et pour contenir tout débordement.
0: Football, tournoi de l'Unifac U20 à Yaoundé au Cameroun. La RCA affronte aujourd'hui le Tchad.
1: Oui, les fauves de Bazo Bangui croisent en ce moment les Sao du Tchad. Ensuite, à 16h, le Congo s'oppose au Gabon. À l'ouverture hier, le Cameroun, pays hôte, a battu le Tchad 3-0. Les RDC, le Gabon fait match nul, 0 but partout.
0: Pendant ce temps, les fauves dames affrontent aujourd'hui les Fenecs d'Algérie pour le match retour des éliminatoires des Jeux Olympiques de Los Angeles 2028.
1: Après leur lourde défaite à l'aller sur le score de 8-0, les Centrafricaines retrouvent une nouvelle fois leurs adversaires algériennes.
0: Du foot à international. C'est la deuxième journée ce soir de la Ligue européenne des champions.
1: À 17h45, Lens accueille Sporting CP. Cinq autres matchs à 20h. Arsenal reçoit Lille. L'Atlético de Madrid accueille Manchester United. Tandis que Galatasaray se mesure au FC Barcelone. L'Inter Milan affronte également le club Brugge. Alors que le Bayern de Munich se déplace sur la pelouse du Viking FK.
0: La page des sports met un terme à la version en français de ce journal IDA. Merci à tous de l'avoir écouté. La version en sango, c'est tout de suite.
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9: 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Un syndicat du côté Centrafrique ça va discuter dans l'IPP. Gouvernement du RCA doit dire que tu es responsable du gouvernement c'est à petit gars dit dans l'IPP par rapport à Yeso Asinando tcha camarade chauffeur na RCA. Pour le moment quand même la BGA qui s'y et puis amène à première nécessité c'est quand même un petit pour le moment majorité tcha chauffeur quoi à l'outil. Plus de 300 et quelques citernes soit à l'outil n'a dit qu'on retient au Garamboulay.
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0: Dans notre dossier du jour, nous recevons Innocent Touzoubé Kassai, président de l'association Presse de Conscience et Révolution. Au micro de Jean-Eudes Bagadi, il appelle le gouvernement et les différentes couches sociales au RCA à dialoguer pour trouver une issue à la hausse des prix du carburant et des denrées alimentaires qui est à l'origine de la journée ville morte d'hier.
22: Innocent Touzoubé Kassai, bonjour.
23: Bonjour Jean-Eudes.
22: Au lendemain de la journée ville morte observée par une partie de la population centrafricaine contre la hausse des prix du carburant et de la cherté de la vie, vous lancez un appel au calme. Craignez-vous une escalade ou un glissement des tensions après cette journée ville morte?
23: Je pense que il peut avoir une escalade du temps parce que c'est une journée où le pays va perdre beaucoup d'argent. Et c'est lorsque le gouvernement va négliger ce qui se passe. Donc je pense bien qu'il peut avoir une escalade après ce ville morte.
22: Selon vous, est-ce que la colère d'une partie de la société civile est-elle justifiée?
23: Quand vous voyez comment les prix des denrées alimentaires au marché, quand vous voyez les prix des motos, qui se lèvent. Les Centrafricains souffrent. Donc, je pense qu'ils ont raison, mais il y a une manière aussi à faire ce que ça peut apaiser ce qui se passe.
22: Aujourd'hui, certains Centrafricains pensent que le train de vie de l'État est élevé. Il faudrait que le gouvernement puisse revoir ou diminuer le train de vie des gouvernants. Vous partagez cette opinion?
23: Je partage parce que même lui, le président, lors de son investiture, il disait, il est venu pour alléger la souffrance des Centrafricains. Si aujourd'hui, la vie est devenue chère et que les Centrafricains souffrent. Est-ce que c'était sa promesse? Il est venu pour que les Centrafricains vivent, ils mangent, qu'ils se nourrissent et qu'ils se fait loger. Mais aujourd'hui, il n'a pas ça. Il faut voir la promesse que le président avait promis.
22: Mais que doit faire concrètement le gouvernement pour apaiser la tension actuelle?
23: C'est de ramener le prix du carburant à la place à 1050 francs. Il y avait un débat, on demandait que

0: sociale, d'appeler les membres de la société civile, certains membres de la société civile qui étaient mécontents et ceux qui sont pour, et les syndicats et certains citoyens centrafricains même qui souffrent. On va autour d'une table et on essaye de voir qu'est-ce qui ne va pas. On prend le prix du carburant qui était à 1050 et à 1150 le gasoil, et aujourd'hui le gasoil 1400 et le super à 1150. Voyez-vous, c'est beaucoup, c'est très élevé. S'il veut ajouter 10 francs, ajouter 20 francs, ça va faire 160, 170, ça va amener les Centrafricains à comprendre que non, nous sommes en train de traverser une crise et que tout le monde peut supporter ce poids.
1: Certains reprochent au gouvernement de ne pas trop communiquer ou de ne pas vraiment communiquer autour de cette décision. Vous partagez également cet avis?
0: Oui, je partage cet avis. C'est notre pays à nous tous. S'il y a un problème, on devait s'asseoir autour d'une table et que le gouvernement nous explique. Ils partent. Ils sont là pour nous gérer. Mais ils ne sont pas là pour faire la dictature.
1: Okay, mais si vous avez une solution simple à proposer aujourd'hui aux autorités, ça sera laquelle pour qu'il y ait la paix sociale?
0: Ma proposition, c'est d'aller à un dialogue social. C'est au travers d'un dialogue social qu'on peut résoudre ce problème. L'heure n'est pas à négliger ce qui se passe. Petit levain fait monter la pâte. Et quand vous négligez, demain ça sera pire. Donc, étant homme de Dieu, je demande au gouvernement d'aller à la table de négociation avec les hommes de la société civile et des syndicats, afin qu'ils ramènent le prix du carburant à un prix qui va satisfaire tout le monde.
1: Vous voyez, aujourd'hui, il y a une partie des revendications, c'est la cherté de la vie. Est-ce que vous pensez que le gouvernement peut faire quelque chose dans ce sens?
0: Oui, le gouvernement peut augmenter un peu le salaire des fonctionnaires. Parce que le salaire où le fonctionnaire touche. Regardez par exemple un fonctionnaire qui dort vers PK16, un fonctionnaire qui est vers Samba et qui touche 80 000 francs. Comment il va payer la moto pour venir au travail? Donc, je demande au gouvernement d'augmenter un peu le salaire et de voir comment rabaisser les denrées de première nécessité, afin que toute couche sociale centrafricaine va avoir la paix et l'apaisement.
1: Quelle sera la prochaine démarche de votre organisation si aucune mesure concrète n'est prise par les autorités?
0: Nous allons faire tout pour demander l'audience. Comme d'habitude, on demande l'audience, on ne nous reçoit pas. Mais nous allons continuer toujours à demander l'audience, afin que le gouvernement organise ce dialogue national. Et nous allons toujours aller vers les médias pour demander ce dialogue. C'est par ce dialogue que la République centrafricaine peut sortir de cette crise sociale.
1: Innocent Touzoubé Kassé, nous vous remercions.
0: C'est à moi de vous remercier, M. Jean-Huit.
2: Vous venez de suivre Innocent Touzoubé Kassé, président de l'association Presse de Conscience et Révolution. Interrogé par Jean-Eudes Bagali dans notre dossier du jour, il a appelé le gouvernement et les différentes couches sociales à dialoguer pour trouver une issue à la hausse des prix du carburant et des denrées alimentaires qui étaient à l'origine de la journée ville morte d'hier. Ne partez pas, dans quelques instants, vous allez suivre la version en sango. 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
0: 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Et bien, dans le gouvernement, tu tenais à la approcher, tu es là, à la société, à la sort, afin qu'il y ait une solution, n'a pas les soucis, il y a entendu de traverser.
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0: Bonjour la famille, bienvenue la famille. Bonne arrivée la famille sur Radio Niki Loka, précisément dans la tranche.
1: Je nomme quoi
0: divertissement, la tranche de pas de langue, pas de sieste.
2: L'amour n'est pas une science pour l'étudier, afin de le comprendre et de devenir expert en l'ordre.
0: La tranche qui accompagne.
2: Que là même les sages de ce monde
0: qui motive
2: le comprendre.

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2: Est-ce que t'en as la faculté l'amour
1: Les phrases indébo
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2: Le balançoire
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1: Bamayen Claire Love Francie Irene Les anniversaires à vous
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1: ce mouton Tata la Wredi Tata
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1: Ayo,
2: Mais
1: l'après-midi
2: Qu'il est sur terre
0: J'ai le bonheur
1: La famille Badingo Sa maman Christine, les enfants de cette famille, Patricia, Micheline, Natacha, son mari Yandia, Igor Kass, les enfants Yandia,
0: Chantal Loem,
1: princesse Myriam, Belongo Chilo, tout ça, Bangui, souhaiter joyeux anniversaire à leur maman, leur épouse, leur fille, leur belle sœur, leur belle fille,
0: Tati le blanc,
1: Badingo, Huguette Rose, et souffle une bougie de plus aujourd'hui. Les anniversaires à vous.

0: Angelique Luca vous salue.
1: Chantal Toumba Disquette, nos pirates.
0: Angelique Luca vous envoie des petits bisous.
1: Pichalina.
0: Parce que vous êtes nombreux. Ah oui. Angelique Luca, c'est que vous êtes branchés, vous êtes connectés. Depuis votre position, vous nous écoutez, c'est bien. Merci pour ce choix. 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
1: Je vais m'asseoir.
0: On vous emporte avec nous.

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6: Bel après-midi, Ghislaine Berti, Amazon. Bel après-midi à tous. L'amélioration de la situation sécuritaire à Amdafok dans la Vakaga. Près de 4 mois après l'attaque des rebelles contre cette localité, le renforcement de l'effectif des FACA dans cette ville frontalière avec le Soudan rassure les habitants. Il va qu'à leurs occupations, malgré la peur suite à des rumeurs d'attaque dans la zone. Restant toujours dans la Vakaga avec cette tension frontalière, le Tchad proteste fermement et met en garde de Bangui après une incursion de l'armée centrafricaine sur son territoire qui a fait plusieurs blessés graves. Bangui affirme de son côté avoir mené une opération anti-rebelle dans la Vakaga à proximité de la frontière. Venons-en à cette réaction de l'association Prise de conscience et révolution suite à la journée ville morte observée hier par une partie de la population. C'était à l'initiative du consortium des organisations de la société civile Igwe et OGDC. Innocent Touzoubé Kassai, président de l'association, appelle au dialogue entre le gouvernement et les différentes couches sociales au RCA. Basketball, coup d'envoi cet après-midi des playoffs de la Ligue de Bangui chez les hommes ainsi que les dames. À 16h, CBC affronte Abeille, puis à 18h chez les hommes, les Abeilles joueront contre Zarasclo. 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

Merci Simi pour ce titre, aussi à vous d'être d'un autre. Premier passage des avis communiqués sur les 100.9 FM Radio Niki Le Caire. Appel à candidature, recrutement des 3 postes de direction de Sonaderm pour permettre à Sonaderm d'assurer pleinement ses missions. Le conseil d'administration engage le recrutement de ces 3 postes de direction. Direction générale, profil recherché, diplôme d'ingénieur en sciences de la terre, mines, géologie, génie minier ou équivalent bac plus 5, un master complémentaire en aménagement, gestion des projets ou administration des entreprises constituera un atout majeur. Toute formation complémentaire en droit minier africain, fiscalité minière ou développement durable constituera un atout. Expérience professionnelle, minimum 5 à 10 ans d'expérience à avérer dans l'industrie minière, dont au moins 3 ans à un poste de directeur général ou de haute direction, directeur technique, adjoint au directeur technique, chef de département, expérience confirmée dans la gestion des opérations minières en Afrique subsaharienne ou en Afrique centrale avec une connaissance documentée du contexte centrafricain. Directeur du développement des ressources minières des opérations, profil recherché, diplôme d'ingénieur en sciences de la terre, mine, géologie, génie minier ou équivalent bac plus 5. Toute formation complémentaire en responsabilité sociale des entreprises au développement durable constituera un atout. Expérience professionnelle, minimum 5 ans d'expérience avérée dans le secteur minier ou géologique, dont au moins 3 ans à un poste de responsabilité. Chef de la division, par exemple, chef de la division recherche, exploration ou adjoint au chef, géologue senior, expérience confirmée dans les travaux de recherche ou d'exploitation minière en Afrique subsaharienne ou en Afrique centrale avec une connaissance documentée du contexte centrafricain. La deuxième page, directeur administratif et financier, DAF, profil recherché, diplôme bac plus 5 minimum en finance, comptabilité, gestion ou sciences économiques, master, DES, DEF, DCF ou équivalent, toute certification en audit, contrôle interne ou gestion financière internationale, CPA, ACCA, CIMA, constituera un atout significatif. Expérience professionnelle, minimum 5 ans d'expérience avérée en gestion financière et comptable, idéalement au sein d'une entreprise publique, parapublique ou d'une société minière en Afrique. Expérience confirmée dans l'application du plan comptable OADA et dans la production d'état financier de synthèse. Expérience dans les relations avec les administrations fiscales, douanières et sociales centrafricaines ou sous-régionales sera un avantage. Expérience préalable dans le secteur minier ou dans la gestion de trésorerie multidévise constituera un atout décisif. Les fiches de candidature sont à retirer auprès du secrétariat de la direction générale du pétrole au sein du ministère des Mines du lundi au vendredi de 8h à 17h heure de Bangui. Dossier de candidature. Les dossiers sont à déposer par mail à l'adresse à sonaderm@gmail.com en copie sodeafrondi@gmail.com avec pour objet candidature-sonaderm-intitulé du poste. Une lettre de motivation adressée au président du conseil d'administration de Sonaderm, un curriculum vitae détaillé mettant en évidence l'expérience pertinente, les copies certifiées conformes des diplômes et attestations de travail, les originaux ou copies certifiées conformes seront exigées des seuls candidats présélectionnés. Les coordonnées de 3 personnes de référence professionnelle, une déclaration sur l'honneur d'absence de conflit d'intérêts avec Sonaderm, ses partenaires et les titulaires de titres miniers. Le dossier complet est transmis en un fichier PDF unique nommé nom-prénom
nommé, nom, prénom, DG. Le processus de recrutement est entièrement gratuit. Sonaderm ne demande aucun frais, aucune étape et toute sollicitation contraire doit être signalée au secrétariat. Toute personne à l'écoute du présent communiqué est priée d'en faire large diffusion. Signé Francis Didier Sodea, président du conseil d'administration. Pour plus d'informations, appelez le secrétariat au 72 60 16 07 75 53 21 25 ou Madame Petronie Cédoua au 72 26 15 76.

0: avis d'appel d'offres d'emploi. Dans le cadre de la mise en œuvre du projet IEKIOK 2 dans la préfecture de la Mambiré KDI, l'ONG de droit centrafricain Échelle Appui au Développement en partenariat avec l'Institut de Recherche et d'Application des Méthodes de Développement IRAM lance un appel à candidature pour pourvoir le poste d'expert en génie civil responsable de la mise en œuvre. Responsable de la mise en œuvre de la composante infrastructure du volet IRAM du projet IEKIOK 2. C'est un poste de salarié à temps plein basé à Barbarati avec de fréquents déplacements dans les différentes communes d'intervention du projet. C'est un contrat à durée déterminée de 20 mois. Le profil recherché doit correspondre aux critères suivants. Formation supérieure de niveau Bac plus 3 en génie civil ou autre diplôme équivalent, minimum 4 ans d'expérience professionnelle exigée en matière de conception des plans et devis des infrastructures, de suivi des travaux, expérience soutenue dans l'élaboration des dossiers d'appel d'offres, expérience avérée dans la passation de marché, grande capacité à structurer le milieu, à renforcer les capacités des parties prenantes locales, sens du partenariat, grande capacité rédactionnelle, maîtrise de l'outil informatique et des logiciels de conception des infrastructures, aptitude à conduire une moto en milieu urbain et rural, titulaire du permis A, A1, B. Fiche de poste à consulter au siège de l'ONG Échelle, 6 Bainzvi, en face de l'école Bainzvi ou à Barbarati, à la base de la Croix-Rouge française, 6 en face du stade ou encore à demander par mail. À l'adresse suivante asmagbe@yahoo.fr, téléphone 72 79 69 54 ou a.hassan@io-voletiram.org, téléphone 73 26 97 18. Dossier à fournir, une lettre de motivation, un CV ne dépassant pas 4 pages et les copies des diplômes, les copies des certificats de travail ou attestations de stage, au moins 3 expériences, 3 références d'anciens employeurs. La date de clôture de dépôt des dossiers est fixée au mardi 20 octobre à 15h. Les dossiers sont à déposer au siège de l'ONG Échelle à Bainzvi, 6 en face de l'école Bainzvi, soit à Barbarati, à la base de la Croix-Rouge française, 6 en face du stade. Les candidatures féminines sont fortement encouragées. Procédure de sélection, présélection sur dossier, test de compétences, entretien oral, signature de contrat. La lettre de motivation est adressée au secrétaire exécutif d'Échelle. Les dossiers déposés ne seront pas restitués. Toute personne à l'écoute du présent communiqué près d'en faire large diffusion. Le secrétaire exécutif d'Échelle, Alain Serge Magbé. Les avis et communiqués se poursuivent sur les 100.FM, FM, Radio Nikiloka, année académique 2026-2027. Les inscriptions se poursuivent. Report de date de la rentrée académique 2026-2027 pour les licences 1 et 2. L'Institut international de management, IEM Bongui, porte à la connaissance des nouveaux bacheliers, des étudiants et des parents tuteurs que la rentrée académique 2026-2027 pour les étudiants en L1 et L2, c'est-à-dire licence 1 et 2 du cycle lié initialement prévu, le 15 octobre est reporté pour le 28. Ce report vise essentiellement à permettre aux nouveaux bacheliers de finir correctement leur démarche à l'ADEC en vue de bien constituer leur dossier administratif et académique, sous réserve d'apporter les documents académiques authentifiés de l'ADEC, notamment l'attestation de succès et le relevé de notes. L'administration de l'IEM Bongui informe tous les nouveaux bacheliers qui désirent s'inscrire dans son institution, dans son institut, de la composition suivante de leur dossier. Photocopie simple d'acte de naissance, photocopie simple du certificat de nationalité, certificat médical, reçu du paiement de dépôt à la DEC pour ceux qui ont déjà fait leur dépôt. Pour cette nouvelle académique, pour cette nouvelle rentrée académique, Iyambongi vous propose des formations professionnelles dans plusieurs domaines, du cycle licence au cycle master, notamment en sciences de gestion et de management, comptabilité, audit, finance des entreprises, communication, marketing, management des entreprises, gestion des ressources humaines, gestion des projets, banque, finance, assurance, informatique de gestion, management, droit des affaires, transport, logistique et bien d'autres filières. Par ailleurs, Iyambongi informe tous ceux qui désirent poursuivre leur formation en master transport logistique, master gestion des ressources humaines et master communication marketing que l'ouverture de ces filières est effective cette année 2026-2027. Ces trois filières viennent s'ajouter aux filières de master habituellement ouvertes. La rentrée académique 2026-2027 est prévue pour L1, L2 le 28 octobre, pour L3 15 novembre, pour le cycle master 15 janvier 2027. Iyambongi forme en cours du soir et en cours du jour pour les professionnels désirant poursuivre leurs études. Pour toute information, appelez les numéros 72 27 27 00 74 70 90 40 des numéros WhatsApp et les 70 70 24 24 76 43 2 fois 25. Iyambongi est situé en face de l'université de Bangui à la ruelle de l'ambassade du Soudan. Toute personne à l'écoute du présent communiqué prête d'en faire large diffusion. 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Zona qui va rendre ça qui est mon beau temps, voilà, 30 000. Ça qui est balak, on a fait beaucoup de personnes là. Donc, on va rendre ça qui est balota, voilà, 30 000 et 5 et 5 ans. 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
2: Allô? Oui. Mais non, mais il me faut deux commandes de CVH.
3: Eh, Boyo, arrêtez ici.
2: Je téléphone là, je
3: suis. Oui, mais écoute,
2: Paris, les maisons, les bâtiments tricolores, allons.
4: Il me faut aussi CVH. Moi, je vais t'appeler. Je te rappelle,
2: Boyo.
4: Mais chef, tu fais quoi?
2: Boyo. Bon, imaginez, ma gueule, il y a un moto, pourquoi mon petit gars n'a pas cette nuit, Gézo? Mon retardé depuis Fadeka, il a téléphone à mettre.
4: Mais ça fait rien.
2: Ça fait rien.
4: C'est une priorité.
2: En tout cas, bon.
3: Et puis, tu as gagné.
2: Comme ma priorité, chance que c'est à poste à l'autre, de ça auto, n'a pas de terrain, comme ça, mon mandat permis, tout le monde, un petit auto. Comme
4: par là. Chef, monsieur, je n'ai pas pris.
2: Banal.
4: Ah, je ne doute pas. Mon grand mangé.
2: Papa.
4: Hein? Bien, oui, oui, oui.
2: Nous, pourquoi le camion à moto, pas de big à place, qu'on a folon.
4: La voiture va rester.
2: Les gars, comme Fazo.
4: Je sais pas pourquoi il m'a interpellé.
3: Téléphone, maman, mon conduit.
4: J'ai reçu un appel du prison européen.
3: Moi, mon tétin, c'est mon tenet à respecter à cause de la route. Moi, mon tétin, c'est ton assise à respecter à cause de la route. Accident. Mais moi encore, moi qui ai volé mon conduit, mon téléphone n'est pas gardé à mon tenet. Je suis en communication avec le président. Donc, ton communication à la prison, à ta tenet, doit être respecté. J'ai assis de tous les gars.
2: Le
3: PMB n'y est comme ça, la arrêta désordre ni trop, c'est trop. Il y en a en donnant, ouais. De l'homme au Kenya,
2: remets-moi la paix.
3: À moi, mon clé n'a pas
2: fait. Lisa, quoi, tu m'as mon clé n'a pas
3: fait. À moi, mon clé n'a pas fait.

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3: 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Donc, à côté du contrôle, abandonne un doutier à la handicapé. Quoi est-ce que chaque natif contrôle? À la doit-il tenir à la nez à doutier à Wadibati contrôle à la ou à handicapé contrôle à la.
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0: Grazie, signore, signorita.

Voilà, bravo, chers auditeurs internautes de 100.FM, Radio Ndikiluka. Ah oui, que vous soyez d'ici d'ailleurs. En tout cas, merci de chasser Radio Ndikiluka. Merci beaucoup. Les couleurs se poursuivent, c'est pas fini. C'est Monique Sika.

Merci Monique Sika pour ce titre sur les 100.9 FM, Radio Niki Luka, les couleurs se poursuivent. Manatia Mazoko. Avec toi, Daphné.

0: Jeu de paix et de développement.
1: Il est 15h sur cette radio depuis banlieue capitale centrafricaine. Vous nous écoutez de la rue de presse, suivant l'information en bref, toujours avec Eda Lozindiko. Une fois de plus, bonjour Eda.
2: Bel après-midi, Ghislaine Berthier, Amazoda, confort d'écoute à tous. Une colonne de près de 300 camions camerounais refuse de prendre la route depuis quelques jours à Garamboulaï sur le corridor Bangui-Péloko. Les transporteurs exigent des forces de l'ordre centrafricaines la cessation des tracasseries policières dont ils seraient victimes. Cette situation paralyse le trafic sur ce axe économique important pour les échanges dans la sous-région. L'élection des conseillers municipaux de Wandadjalé dans la Kaga, qui devait aboutir au choix du maire de la ville, a connu un échec la semaine dernière. Une partie des conseillers a boycotté le rendez-vous en adoptant la politique de la chaise vide. Thierry Evariste Biguenedji, gouverneur de la région de Ferti, déplore ce genre de comportement et appelle à une prise de conscience. Cependant, des maires et des conseillers de trois communes de la préfecture de Bamingui-Bangoran sont formés sur le respect des droits de l'homme et la bonne gouvernance, une initiative de la MUNISCA organisée la semaine dernière en collaboration avec les autorités administratives et locales. Football, tournoi de l'UNIFAC U20 à Yaoundé au Cameroun, la RCA va croiser après demain à 13h le Tchad. Ensuite à 16h le Congo s'opposera au Gabon. 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

Prépare aux paroles d'enfant avec Elvia Kentomé, son invité Austin Akasia. Et bien avant la suite des programmes, nous irons aussi au village d'Anna pour le sketch et la tout théâtre.

0: Tchundi Kiluka. Parole d'enfant. Coucou jeune fille.
1: Oui, salut.
0: Tu as peur?
1: Oui, j'ai peur.
0: Dis-moi ce qui te fait peur ici. C'est le technicien, c'est le studio, ce sont les micros. Qu'est-ce qui te fait? C'est moi?
1: Non, le micro.
0: Tu as peur du micro?
1: Oui.
0: Ah, faut pas avoir peur.
1: D'accord.
0: Ok, ça va aller?
1: Ça va aller.
0: Ok, ou alors tu veux que je te donne de l'eau d'abord?
1: Non.
0: D'accord. Tu t'appelles comment?
1: Je m'appelle Cassia Ostina, merveilleuse.
0: Ah, ok. Et je t'appelle Ostina ou merveilleuse?
1: Ostina.
0: C'est ça ton prénom préféré alors?
1: Oui.
0: Tu vas bien, Ostina?
1: Ça va, oui, je vais bien.
0: C'est déjà la rentrée, non?
1: Oui, c'est la rentrée.
0: Alors, comment est-ce que ça se passe?
1: Ça se passe très bien.
0: Tu es contente de devoir retrouver tes amis et puis de faire de nouveaux amis ou bien c'est comment?
1: Non, je reste avec mes copines d'avant.
0: Ah, hein, tu n'as que des copines?
1: Oui.
0: D'accord, tu n'as pas encore eu de nouvelles copines?
1: Non.
0: Tu ne veux pas ou c'est comment?
1: Je ne veux pas.
0: Pourquoi?
1: Parce que les autres sont gentils.
0: Ah, d'accord, c'est très bien ça. Et j'espère qu'elles sont intelligentes aussi.
1: Oui.
0: Parce que c'est bien d'être avec des amis qui travaillent, hein. Tu le sais, non? Tu es d'accord?
1: Oui.
0: Pourquoi?
1: Parce que j'aime trop étudier.
0: C'est très bien ça. Tu as quel âge?
1: J'ai 8 ans.
0: Ça va, en quel cas cette année?
1: CE2.
0: Dans quelle école?
1: Saint-Charles.
0: Ça veut dire que tu es contente pour cette nouvelle rentrée, tu n'es pas triste, les jeux de vacances ne te manquent pas?
1: Non.
0: Tu es sûre?
1: Oui.
0: Explique-moi un peu.
1: Quand j'étais à l'école, j'étais heureuse, j'ai retrouvé mes amis et nous sommes aussi contents. J'ai retrouvé mon maître et c'était bien passé à l'école. Nous sommes sortis et s'amuser et faire tout. Après, nous sommes rentrés dans la classe et étudier les leçons.
0: D'accord, ça se passe bien en un mot, c'est ce que tu veux dire?
1: Oui.
0: Ok, papa et maman s'appellent comment?
1: Papa s'appelle Cassia Théonce Georgie.
0: Ok, maman?
1: Maman s'appelle René Cocanzo Léonie.
0: À la maison, tu es toute seule ou bien il y a des frères ou des sœurs?
1: J'ai qu'une seule sœur, et ma grande sœur.
0: Ah oui?
1: Oui.
0: Donc tu es la Benjamine?
1: Oui.
0: Je suis sûre qu'on te chuchote beaucoup, n'est-ce pas?
1: Souvent.
0: Hein? Souvent?
1: Oui.
0: D'accord. Et comment ça se passe avec Yaya? Tu es obéissante?
1: Oui.
0: Tu es sûre? Ok. Et après l'école, quand tu rentres, qu'est-ce que tu fais?
1: Après l'école, quand je rentre, je me lave et je mange et je pars dormir. Quand je me réveille, je me lève et j'étudie.
0: Ok. Dis-moi un peu, Ostina, c'est ça, non?
1: Oui.
0: Entre les sandales, les petits talons, encore les babouches, c'est quoi ta préférence dans les chaussures?
1: Les pas.
0: Les baskets, tu veux dire?
1: Oui. Avec les sandales.
0: Ah, d'accord. Et tu as une marque aussi que tu aimes bien pour les baskets, les tennis?
1: Oui.
0: C'est quoi?
1: Nike.
0: Hé, dis donc, c'est vrai ça?
1: Oui.
0: D'accord. Merci de nous avoir partagé ton petit monde.
1: Merci.
0: Au revoir, mes petits chéris. C'était la petite Ostina merveilleuse Cassia et elle a 8 ans. En classe de CE2, elle fréquente l'école Saint-Charles. On se dit à bientôt pour un autre numéro.

Je suis un peu plus de temps.

0: va essayer d'arranger parce que on goût à qu'il soit de l'autre côté de la maison, et tu vois, pour prévenir l'inondation. Voilà. Hé, Kiki, nous Kiki
1: papa.
0: Voilà.
1: Hé, Danaï, Njenjeni, et son mère aussi.
0: Njenjeni, c'est quoi?
1: Njenjeni.
0: Njenjeni, c'est quoi?
1: C'est Pelle.
0: Non, mais c'est pas Pelle, tu m'amènes le couple.
1: Maman,
0: tu
1: nous amènes
0: Njenjeni. Tu nous amènes Njenjeni.
1: Njenjeni. Na quoi si,
0: quoi et Dieu, les deux. On va arranger ça.
1: Ben, c'est Goussac Nigé. Ben, mousse et maison.
0: Mais il a la fabrication.
1: Il fabrique.
0: Mais son comportement.
1: Son goût n'est que soit qu'à ça. On a yamé de chambre.
0: Allez, là, c'est ça ici. Moi, le goût de ta vergine.
1: Inondation, c'est mon qui va de gêner. Il est que il préparait. Il doit se faire. Il a sa hâte. Il doit se faire. Il doit se faire. Il doit se faire. Il doit se faire. Il
0: doit se faire. Il doit se faire. Il doit se faire. Il doit se faire. Il
1: pas moi, moi qui n'ai pas fait moi. Réellement que ça.
0: Je suis allé à la piscine. Si on voit que j'allais nager ici, allez sur le territoire.
1: Ok, moi, bambana. Moi qui bambana. Et, boyo.
0: Faut pas. C'est une déviation. Non. Nous, on travaille sur le bord. Lui, c'est un perturbateur. Donc, faut le laisser et puis on continue. Mais là, il veut perturbateur.
1: Moi qui perturbateur.
0: Mais t'es déjà?
1: Perturbateur.
0: Bada. Mais là-bas, il a un ordinateur, hein. Il travaille là-bas. Ouais, il est en Europe.
2: En tout cas,
0: il travaille auprès de
1: Jésus. Ni là, moi, remarque, moi, bana, bama, kunguru, yana, en Europe, na, so, tati, mon, so, visa, y'a, comme, ok, wap, mokin, bagi, mokin, bagi,
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0: Mais là, il
2: était là, déjà. Moi, t'es là, après, moi, t'es là, donc, on essaie là-bas que, à la Kenati, zone marécageuse.
0: Voilà. Parce que, Guénal, qui a quand même carré, gâteau. Mais, ben, il fallait une jolie place. Où est-ce qu'il y a, vous m'accarrez, je suis ailleurs, là, où est-ce qu'il y a, où est-ce qu'il y a, où est-ce
1: qu'il y a, Zanati limo ke ikisa déviation gukal ake ona yanga tatmo la itena.
0: Eh, on appelle ça c'est la déviation.
2: Inondation. Zone marécageuse ni la.
0: Répète après moi. Inondation.
1: Inondation.
0: Voilà.
2: 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À moins de ceci, il y a un peu de temps. Papa, il y a un peu de temps. Voilà. Il y a notable de l'Isara qui a été sensibilisé à la population. Il y a un peu de temps. On a demandé à Dati. Au lieu de tout quoi salter d'Azo, il y a tout salter d'Apepe. Isaïani, il y a un peu de temps. Il y a un
3: peu de temps. Papa. Le fait est négatif. Tu ne m'as pas dit que tu ne me mélanger pas. Mais on est là. Oh, ni joie.
2: Big représentant de la jeunesse dans mi peu du.
0: Donc nous table. Bah, mes chers, guettez-moi ben. Comment? Faut me mélanger quoi ni joie.
1: Quand moi que ça quoi, n'a pas ce moyen de le tenir.
0: Ben, ni là le tenir le jour. Donc hier soir, mes gars me font rien le jour. Agacé tenu. Allez, dame, devant-tu d'attendre le flash ou quoi on a? Allez, déviation ni. Tu te noies la lutte d'après. Ah, on était canard ni. Et puis ah on. Parce que d'attendre le quoi le temps ça quoi, on monte l'avion jour. Si elle est seule, nous n'avons pas.
1: Moi, bah quand tu suis moi faire. Moi, bah tu m'as fait là mon kanga ni kanga.
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0: ça. On appelle ça catastrophe naturelle. Et pupu c'est quoi?
2: Le vent.
0: Ah voilà, mais il faut dire le vent. Il a dit pupu. Bah pupu, moi j'ai pas
2: compris. Pupu.
0: Voilà.
1: Bidi tena itongaso. A population du village linga. Oh. A tous ceux qui n'a problème kangumi qui tient inondation. Tient un goût. Actuel à Kemundo, ou à Boubaye, ou à Yuaïti à Onani, mais il peut être jeune de Guito, il tenait Yukuzola, Gassana, il y a pas eu de bon, mais maman, il y a aussi Pendre, il a la Sarasu.
0: Mais voilà.
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Appel à candidature, recrutement des 3 postes de direction de Sonaderm. Pour permettre à Sonaderm d'assurer pleinement ses missions, le conseil d'administration engage le recrutement de ces 3 postes de direction. Direction générale, DG. Profil recherché, diplôme d'ingénieur en sciences de la terre, mines, géologie, génie minier ou équivalent bac plus 5. Un master complémentaire en management, gestion de projet ou administration des entreprises constituera un atout majeur. D'autres formations complémentaires en droit minier africain, fiscalité minière ou développement durable constituera un atout. Expérience professionnelle. Minimum 5 à 10 ans d'expérience avérée dans l'industrie minière, dont au moins 3 ans à un poste de directeur général ou de haute direction, directeur technique, adjoint au directeur technique, chef de département, expérience confirmée dans la gestion des opérations minières en Afrique subsaharienne ou en Afrique centrale, avec une connaissance documentée du contexte centrafricain. Directeur du développement des ressources minières des opérations. Profil recherché, diplôme d'ingénieur en sciences de la terre, mines, géologie, génie minier ou équivalent bac plus 5. Toute formation complémentaire en responsabilité sociale des entreprises au développement durable constituera un atout. Expérience professionnelle, minimum 5 ans d'expérience avérée dans le secteur minier ou géologie, dont au moins 3 ans à un poste de responsabilité, chef de la division recherche, exploration, ou adjoint au chef, géologue, senior. Expérience confirmée dans les travaux de recherche ou d'exploitation minière en Afrique subsaharienne ou en Afrique centrale avec une connaissance documentée du contexte centrafricain. La deuxième page. Directeur administratif et financier d'AF. Profil recherché, diplôme bac plus 5 minimum en finance, comptabilité, gestion ou sciences économiques, master, DES, DECF, DSCF ou équivalent. Toute certification en audit, contrôle interne ou gestion financière internationale, CPA, ACCA, CIMA, constituera un atout significatif. Expérience professionnelle, minimum 5 ans d'expérience avérée en gestion financière et comptable, idéalement au sein d'une entreprise publique, parapublique ou d'une société minière en Afrique. Expérience confirmée dans l'application du plan comptable OADA et dans la production d'états financiers de synthèse. Expérience dans les relations avec les administrations fiscales, douanières et sociales centrafricaines ou sous-régionales sera un avantage. Une expérience préalable dans le secteur minier ou dans la gestion de trésorerie multidévise constituera un atout décisif. Les fiches de candidature sont à retirer auprès du secrétariat de la Direction générale du pétrole au sein du ministère des Mines du lundi au vendredi de 8h à 17h, heure de Bangui. Dossier de candidature. Les dossiers sont adressés par mail à Sonaderm, S à la fin et en minuscule, @gmail.com en copie, sodeafrandi@gmail.com avec pour objet candidature-sonaderm-intitulé du poste. Une lettre de motivation adressée au président du conseil d'administration de Sonaderm, un curriculum vitae détaillé mettant en évidence l'expérience pertinente, les copies certifiées conformes des diplômes et attestations de travail, les originaux ou copies certifiées conformes seront exigées des seuls candidats présélectionnés, les coordonnées de 3 personnes de référence professionnelle, une déclaration sur l'honneur d'absence de conflit d'intérêts avec Sonaderm, ses partenaires et les titulaires de termes miniers. Le dossier complet est transmis en un fichier PDF unique nommé nom, prénom, DG,
Le processus de recrutement est entièrement gratuit. Sonaderm ne demande aucun frais à aucune étape. Toute sollicitation contraire doit être signalée au secrétariat. Contact et information. Francis Didier Soudéa, président du conseil d'administration. Téléphone 72 76 07 75 53 21 25. Secrétariat. Madame Petroni Sodeawa. Téléphone. Madame Petroni Sodeawa. Téléphone 72 26 15 76. Toute personne à l'écoute du présent communiqué est prête d'en faire large diffusion. Surtout bonne chance à ceux qui seront intéressés.

sein du projet. C'est un contrat à durée déterminée de 20 mois. Le profil recherché doit correspondre aux critères suivants. Formation supérieure de niveau Bac plus 3 en génie civil ou autre diplôme équivalent. Minimum 4 ans d'expérience professionnelle exigée en matière de conception des plans et de devis, des infrastructures, de suivi des travaux, expérience soutenue dans l'élaboration des dossiers d'appel d'offres, expérience avérée dans la passation de marché, grande capacité à structurer le milieu, à renforcer les capacités des parties prenantes locales, sens du partenariat, grande capacité rédactionnelle, maîtrise de l'outil informatique et des logiciels de conception des infrastructures, aptitude à conduire une moto en milieu urbain et rural, titulaire du permis A, A1 et B. Fiche de poste à consulter au siège de l'ONG Échelle, 6 Bansvi, en face de l'école Bansvi, ou à Berberati, à la base de la Croix-Rouge française, 6 en face du stade, ou encore à demander par mail à l'adresse asmagbe@yahoo.fr, téléphone 72 79 69 54, je répète 72 79 69 54 ou à a.hassan@io-voltiram.org, téléphone 73 26 97 18. La deuxième page. Dossier à fournir. Une lettre de motivation, un CV ne dépassant pas 4 pages, les copies des diplômes, des copies des certificats de travail, des attestations de stage, au moins 3 références d'anciens employeurs. La date de clôture du dépôt des dossiers est fixée au mardi 20 octobre à 15h. Les dossiers sont à déposer au siège de l'ONG Shell à Bansvi, en face de l'école Bansvi, soit à Berberati, à la base de la Croix-Rouge française, sise en face du stade. Les candidatures féminines sont fortement encouragées. Procédure de sélection, présélection sur dossier, test de compétences, entretien oral, signature de contrat. La lettre de motivation est adressée au secrétaire exécutif d'Échelle. Les dossiers déposés ne seront pas restitués. Le secrétaire exécutif d'Échelle, Alain-Serge Magbé. 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
2: Bonjour chers auditeurs et auditrices de Radio de Kiluka, bienvenue dans votre chronique Accident domestique, le rendez-vous qui nous aide à éviter les dangers à la maison. Aujourd'hui, nous parlons des dangers que nous pouvons rencontrer dans nos maisons et nos quartiers. Faire du feu avec du nylon et risquer de se brûler. Chers auditeurs, pour allumer le feu, certaines personnes utilisent du papier, des feuilles sèches ou même du nylon. Mais attention, le nylon est dangereux quand on le brûle. Quand il prend feu, il peut fondre, produire une fumée mauvaise pour la santé et provoquer des brûlures. Si le nylon chaud touche la peau, il peut s'y coller et faire très mal. Alors, comment éviter cet accident? Évitons de brûler du nylon pour allumer le feu. Utilisons plutôt des moyens plus sûrs, comme du petit bois sec, en faisant toujours attention aux flammes. Éloignons les enfants du feu. Ne les laissons jamais jouer avec les allumettes, les briquets ou les matières qui brûlent. Faisons le feu dans un endroit bien aéré, loin des vêtements, des rideaux et des produits qui peuvent prendre feu rapidement. Chers auditeurs, si une personne se brûle, gardons notre calme. Plaçons tout de suite la partie brûlée sous de l'eau propre et fraîche pendant 20 minutes. N'utilisons pas de glace, d'huile, de beurre ou de dentifrice sur la brûlure. Si le nylon fond du col à la peau, ne cherchons surtout pas à l'arracher. Cela peut aggraver la blessure. Demandons rapidement de l'aide à un agent de santé, surtout si la brûlure est grave. Très important à garder, le feu peut nous aider à préparer nos repas, mais il peut aussi nous faire du mal si nous ne faisons pas attention. Évitons de brûler le nylon et protégeons nos enfants contre les accidents domestiques. C'était votre chronique Accident domestique sur Radio de Kiluka. Merci de votre attention, soyons prudents et prenons soin de nos familles. Bonne journée à toutes et à tous.
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0: Les bisous à ma zone des zones mères et tout. Merci pour continuer comme il était là. Amina moi dans le coussin, Amina c'est Nera Dawe. Amina pas laissé, c'est une Amina Sigila Swapé. Je suis sur place. Akana Amina Zo, Akana Binape. Voilà quoi, Gitosu. Bon, voilà, il y a une tournée, un angle, quoi, un attaque, ça, un attaque, ça, on a une dende. Zambate, un matosso, on a dit merci, Gouga, le gâte, ça, pour continuer comme il était sous. Ou c'est capable, là. Na musika. Ndali sa musika. Dieu merci Ibarra la zone gango.
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1: Bel après-midi, Dieu merci Goga, bel après-midi à tous. Près de 4 mois après l'attaque des rebelles contre la ville de Amdafok dans la Vakaga, la situation sécuritaire s'est nettement améliorée. Le renforcement de l'effectif des FAKA dans cette ville frontalière avec le Soudan rassure les habitants. Ils vaquent à leurs occupations malgré la peur d'éventuelles attaques. L'élection des conseillers municipaux de Wanda Djalé dans la Vakaga qui devrait aboutir au choix du maire de la ville a connu un échec la semaine dernière. Certains conseillers ont boycotté le rendez-vous. Le gouverneur de la région de Ferti déplore ce type de comportement et appelle à une prise de conscience. Les nouveaux conseillers municipaux du premier arrondissement de Boire déplorent l'absence d'un local pour abriter leurs services, ainsi que le retard dans l'organisation de leurs prestations de serment. Ces élus locaux demandent au gouvernement de tout mettre en œuvre pour trouver une solution à ces difficultés. Basketball, démarrage aujourd'hui des play-offs de la Ligue de Bangui chez les hommes ainsi que chez les dames. Tout commence par les dames à 16h, c'est-à-dire maintenant. CBC affronte les abeilles. Ensuite, à 18h chez les hommes, les abeilles joueront contre Zarasclo. 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
6: 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C'est mon calcul que est-ce qu'on peut s'inondoiser ou tomber ou alors donc. C'est-à-dire, exemple, dimanche, à l'église, on va faire tout à côté là. Donc, il fallait que l'église a fini, mais ça a 12h. Et 12h, la quise, on a reposé. On a calculé, et ça a été et ça a été matin, mais si on a eu un gandat, on a 14 ou 15h. Il y a des barres à là maintenant. On descend, on va aller à l'église, on va faire la client.
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3: Non, dis sous place, avec Sigma, tu es là. 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
2: 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Vous avez fait un peu de temps. Vous avez fait un
0: peu de temps. Vous avez
2: fait un peu de temps.
0: Emmanuel, vous avez fait un peu de temps. Vous avez fait un peu de temps. Vous avez fait un peu de temps. Vous avez fait un peu de temps. Vous avez fait un
3: peu de temps. Vous avez fait un peu de
0: temps. Vous avez fait
3: un peu de
0: temps.
3: Vous avez fait un peu de temps. Vous avez fait
0: un peu de temps.
4: C'est un peu comme ça.
0: Madame Adaba, venez moi Adaba. Ah, et tes vérités radio là, moi, on va que tu étais un garçon qui avait. Ah, tes vérités.
4: Ah, adieu, marave.
0: Dis-moi quoi que ce moment, je dis moi.
4: Mais il y a un gars de Zimbabwe.
0: Et tu étais un gars de Zimbabwe, mais tu vas à terme, je ne sais pas.
4: Oh, il y a un gars de Zimbabwe, il y a un gars de Zimbabwe. Il
0: y a un gars de Zimbabwe.
4: Ah, voilà. Ah,
0: voilà, donc, ah, voilà. Ah, il y a un gars de Zimbabwe.
4: Ah, il y a un gars de Zimbabwe.
0: Alors, c'est bon, Emmanuel. Je vais dire que même 5 000 euros, je vais merci dans Java. Je vais 5 000 euros, je vais dire que je suis venu à Timon, je vais gagner.
3: Bon, ils ont 5 000 familles, ils ont été obligatoires, ils ont été en train de se dans le coin, on ne sait jamais. Et soit demain, par exemple, il y a un motif, mon appartement, si je vais de la sauce, je vais piquer toute la journée. Donc, quelqu'un qui est dans le coin, il a pu sauver, il a dit que je vais de la sauce.
0: Je vais dire que je vais te dire quoi?
3: Non, je vais te garder maintenant. On ne sait jamais, soit brusque et t'aimes la personne, ou t'es la femme avec son, ou même quoi la paix Judas, il résident très rapidement.
0: Donc, madame, vous avez un gazembe?
3: Non, madame, légalement.
0: Voilà, mon madame, légalement.
3: Ouais.
0: Il veut y madame, nous allons au Macao.
3: Il va rester vie.
0: Rester vie, voilà, le Macao. Bon, innocent, il va mourir, mon Macao, je me dis, tu m'as mis à faire de gazembe là.
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0: Et là, ok, à quel temps mi waka ni soit 5 000, à permettre un ami, mi pèse même 2 000, mi mouna madame, de le salamini, à quel temps vous avez titané, teni, et mi pèse même 1 000 francs, bizan à coin, comme bi pèse ça crédit, amène un temps misi, 1 000 francs, dépensé 30 000 francs, bizan à temps, n'a pas de signe, d'assumé, doit dire avancer dans le fond de l'écam.
1: D'accord. Quatre six mois, l'autre, on est Emmanuel, là, Emmanuel, là, oui, c'est voilà. Tu m'as l'autre, Emmanuel.
2: Non, tu m'as l'autre, je suis 5 000 euros dans le journal où il y a une famille aussi. Je paye à peu près 500. Je paye 500 dans le garage. Je paye 4 500. Je paye un peu de bata après 2 000. Je paye 500 dans la ligne. Je paye aussi gagner de ma petite idée. Je
1: paye un Zembe d'abord.
2: Oui, un Zembe d'abord.
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1: quand vous êtes sur mon cas, bombardé. Dans 2 ans, 3 ans, 4 ans, même pas qu'à bombardé. Ou à projet, moi, j'ai tout mon ami. Quand vous êtes sur
2: mon cas, quand vous êtes sur mon cas, vous avez un soutien moyen. Mais nous, moi, nous avons un petit peu de daba. Nous avons un petit peu de daba. Nous avons un petit peu aussi dans mes places. Il peut y avoir des gens qui sont Nadi kangu bongondo jusqu'à ben d'avoir visé aussi la même place et puis duchinga à l'aise et puis ils vont avoir chicha mbati aussi.
1: Ils nous sont encore aussi dans 2 ans, 3 ans, 4 ou 5 ans. Bongondo ma kaso. 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
3: ouais ba ndo ti wa go singa
1: dans 2 ans 3 ans 4 ans ba gito so à projeter de toi
3: non donc bon 2 ans 3 ans iko da voyager à Dubaï aussi Pingban, il y a deux mètres, mais sans aller au cou là, il va coûter un. Il y a mon seul mec qui a eu besoin de passer à la distance là, mais on attend qu'il y appelle, il m'a beaucoup de temps et avancer, puis qu'on voit une diapo aussi.
1: Tout le monde, Jérémy.
4: Bah, Timmy, Kaki, et ce bon, les Timmy, avec les 3 ans sur le gaz, on va amener si Belle Dina choisit, un peu du jazz choisit, pas même plus en mec de Wandé.
1: Parce que quand on a ton nom, quand on
4: a parlé sur le thème Barigan au cou, Barigan mène au cou là, mais.
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5: France. 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
5: suis à France.
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1: Mais maintenant, on demande à bombarder, je suis bien, mais si, est-ce que jeune aussi à monter, est là, n'a qu'à être à business, parce que mes bâtards à la carte à Bongozo, ou à ramener à Dala et Sarani, ou à mener à croiser dans la banque, on demande à ton.
5: Oui, on va vous signer à Mingni, à Sarani, mais Maxime Ozazuni, à la besoin de la tête, à la organisation, à Milan, de ceci, on va à la Sarani. 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
1: 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Alors, tu es certain de parler de moi, sur mon caïso, mon personnel, moi, difficulté, tu es là, mon barin.
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0: Alors, tu m'as Emmanuel, la problème est à moi, Mingyo.
1: Ouais, monsieur Julien, il a tout quoi, échec à Gada aussi. Mais déjà, qu'ils ont eu du Ayana, il a comment, pas les cas, il a comment ils sont unis. Donc, il est vrai qu'échec à Nati, mais en vrai, quand on a le courage, la volonté, il est comme ça, il est comme ça.
0: Échec, mon imbrim, bras, tout ça, nous dit.
1: Ouais, parfois, Dieu a noté ce crise, combat, parfois, mes crises, combat, et ouais, combat. Et il te glit, il y a parfois aussi, combat, il va là, mais vont là, au Singapour.
0: Mais moi, décourage, on va dire.
1: Non, parce qu'il déconne les lignes à qui il se kumbanana. Il se kumbanana, donc il peut être découragé.
0: D'accord. Alors, il n'a pas de mon innocent. Là, sauf si tu m'en as découragé, après, mon bac, un problème, mon bruit, il n'a qu'un bon.
2: Un problème, bien sûr. D'accord, problème, Timbi. Il est ici, il n'a d'après, mais il va bon en avoir. Quand je me gambe, Bobongoni a évolué, bané, mais cette fois-ci, à tout le monde, on a des. À tout le monde, ici, d'accord, de ces cabongoni, n'a amené à Kinjaso, avec aidé à permettre à Naï, à tout le monde, ici, à Zuna et Dema. Ginza et d'après, bon, finalement, ils en ont d'après, tout ça, Bobongoni a besoin de s'en retourner. Un problème, bien sûr, parce que Milono, t'es là, mais qu'il n'a pas de mungi. Mais ton ami Gossé, avant, n'a pas mis qui rendait. Il s'est rendu.
0: Non, mais décourageable.
2: 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Amen, Aïna, cantende.
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0: Alors,
3: à ça, si vous allez guetter, même Yanga d'accord, vous allez dérouler
0: là-bas. T'en as été un petit mot, hein? N'a pas de ça, je ne suis pas bombardé, soit dit que ça n'a pas eu de jeter ton gasso, que la gala lutte, il monte dans l'air.
3: Bon, Augustina, quand je suis en droit d'inviter un an, je vous remercie là, parce que là, quand Mardi, je suis Gabamba
0: là-bas.
3: Mardi, émission sur la Ganana, il y a tiré d'une de Kiluga, là, quand je suis Guinée, il y a là. Merci soit la Ghana et mes conseillers en bas de mes jeunes, si tu as un mois à la caille, Kangwe a bien. Manga, les gars de Kangwe, mon père Kimba aussi. Mon bata pour moi, mon bata pour Idmo aussi. Bah, n'a pas de mes jeunes, c'était à la caille aussi.
0: D'accord. Et qui n'a pas de la gueule aussi, font clair. Hein? Message, mon ami, tu as joué une fois dans la bombardée, il y a ça, il y a quoi, père. Si tu es à la caille, à la quoi aussi, à l'inana, tu luttes, toi, sur la salle à son montagne.
4: Merci, Augustine, à ce que je me suis dit, Binga. 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
3: Voilà, on se prépare tout de suite à destination de 17h lors de suivre le point d'actualité avec Bonaventure Ngomba Katikiro. Restez toujours à l'écoute de Radio Ndeke Luka.

0: À l'écoute de Radio Ndekiluka, il est 17h, le point d'actualité toujours avec Bonaventure Ngomba Katikiro. Bonaventure, bonsoir.
1: Bonsoir, Dieu merci Goga, bonsoir à tous. Réaction de l'association Prise de Conscience et Révolution suite à la journée ville morte d'hier. C'était à l'initiative du consortium des organisations de la société civile IGUE et OGDC. Le président de l'association appelle au dialogue entre le gouvernement et les différentes couches sociales en RCA pour résoudre le problème des prix augmentés du carburant. Le projet Civipol de l'Union européenne entend faciliter l'accès aux actes de naissance aux enfants de moins de 17 ans à Bossambélé dans l'Ombela Poko. Ce projet de délivrance de documents administratifs à près de 20 000 enfants de la localité a été lancé mercredi dernier. La rentrée scolaire peine à devenir effective à Obo dans l'Ombomou. Selon le préfet par intérim, plusieurs enseignants affectés dans la localité n'ont toujours pas regagné leur poste, empêchant ainsi la tenue des cours. Basketball, démarrage aujourd'hui des play-offs de la Ligue de Bangui chez les hommes ainsi que chez les dames. À 18h, chez les hommes, les Abeilles joueront contre Zarasclo. 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

bien voilà, un agréable après-midi à vous et bienvenue dans mon CK Hit. Les morceaux musicaux sont soigneusement sélectionnés pour vous offrir un moment de détente optimale. Vous aurez des nouveaux titres nationaux et ainsi hein, que internationaux. Je suis DMG, Dieu merci Goga, petit piment pour vous servir. Hein. 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

Les cartels en fuite avec un Katy Pop. Dernière danse.

7h12. Et voilà, après ce titre Dernière Danse, on retrouve Maître Gims dans ce titre-ci. Allez, c'est pas encore fini, hein. Écoute ça. Ciel. Gims.

ciel, un titre de Maître Gims, hein. Et ça se passe très bien sur les ondes de Radio Ndekeluka dans mon CK Hit, 17h14, ciel. Voilà, mais fini, moi je encore là, le solo gagné, le Inance B, il m'a connu à bêtise. Ben, il s'est dit bêtise là-bas. Bêtise. A quand Inance B, il a fini, moi je connais, mani va nous d'affronter, dès que le canard, tu crois, singana. Mon secaïta, bêtise. Il s'est bêtise là-bas.

il n'a subi là. Et les mons au colo, il y a mal au été dans la bianiso. Bêtise. En quand t'as fini à mons au colo là, 17h17 minutes. Bêtise. Amani?

Mais voilà, Kapatia Mozoko na mwala kozu mupoko nimba, il va retirer dans un RJ Kanyera. Iri Mozoko na tena, champagne. Ah bon, champagne. RJ Kanyera.

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17h20, 40 minutes, dans exactement 6 minutes. Hein. Ça sera la seconde partie de cette émission Monseca Hit de ce jour. Mardi 13 octobre. DMJ au podium. Hein.

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Bon voilà, d'aouzi la paiement encore, tu sais pas qui n'a encore reçu le bébé après qu'il a raté un azoir. Pédi était, hein? Malo. Guérez-moi, je connais le son. Guénati pèse mon gaussé, bon à tous, c'est capable pour ça la nuit. Bonsoir, Kale, Gare, Gézo. Zona, Zoa, Guide, Lilo. Njaba, Gaté, Dizou, ouais.

Moussika It, vous êtes dans la seconde partie de cette émission Moussika It. Merci hein, pour votre fidélité d'écoute à Radio de Kiluka. Appelez-moi DMG tout simplement. Alors si vous voulez compliquer les choses, c'est Dieu merci Goga. Petit piment pour vous servir. Ala kinatu kwa singa Moussika It la kinatu se kapani la et que tonana fa deson ko gina monzoko. 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Elle est minduruni DMG. C'était le mot à son moteur. Dieu merci Goga. Ketindungu.

ou bien tu n'as pas de garde. Il va retirer dans Yilima. 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

Et bon voilà, il tenait Singi la mine à Yilima. Mon gars a eu mon zokoni, il a tiré encore, mais mon zokoni encore. Le seul gars sur le réseau, Ariel Chenea, il a tiré mon zokoni avec Simba. Mon donne-moi, mi donne-moi. 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Le nom, mon donne-moi, mi donne-moi. Et voilà, c'est parti. Écoute ça. Moi, je suis un peu plus de temps. 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

Donc 4 communes, ça sera la FUN. Hein. L'avant de mon CKX de ce jour. Tu étais où? Mokelani Nandoa. Ginati Pesengonga au jour. Albitro Gouyani. Aounzi. Mon Zegaïta. C'est déjà validé. Ainjapala Ingayegua.

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0: éternel.
1: Bon, voilà, qui fait des coups Dieu merci, Goga. DMG, qui est un peu comme ça, c'est que l'Angola soit un peu nous avons pas de bataille, bataille, batambi. A coup ça, nous avons un peu de ça, nous avons un peu de ça. C'est que nous avons un peu de ça. Ben voilà, c'était là le service de DMG. DMG, c'est Dieu merci, Goga. Petit piment, c'est fini pour aujourd'hui. Si Dieu nous prête vie, on va certainement se revoir. Restez toujours branchés pour la suite de nos programmes. Hein.

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7: 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Le centre de la langue, qui est à la Kinakora, à Gassala, à Sara, il est gestion à Tirigoulou, qui commune Wandia, à Zoua contesté. Si encore tu vois dans les mouris sarani, même problématique. Il faut qu'il y ait des armes à l'attaque au comportement sous élection que élection. Ton amour sous mouillé à petit moutique Kenny, au démissionné. 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
9: 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Donc, dans un mois et demi, il a été élection de 2 arrondissements. Donc, il est mieux que il court à 2 arrondissements, là, ça, l'élection de l'année à voter, à la valider, à être installé ensemble. Il a été connu depuis l'année, moitié septembre, il est élection doit être passé. Là, c'est septembre, il a été élu en octobre. Bizarrement, quoi, quand c'est octobre, il n'y a pas d'affaires, là, il est en ça.
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0: et puis on va essayer d'arranger parce que Ngou a qu'il soit de l'autre côté de la maison, et tu vois, pour prévenir l'inondation. Voilà. Eh, Kiki, nous Kiki
1: papa.
0: Voilà.
1: Eh, Danaï, Njenjeni, et son mère aussi.
0: Njenje, c'est quoi?
1: Njenje.
0: Njenje, c'est quoi?
1: C'est Pelle.
0: Non, mais c'est pas Pelle, tu m'appelles de
1: coupe. Maman, je te l'appelle. À
0: toi. Tu nous appelles Njenje.
1: Njenje, ouais, voilà. Ma foi, Kossi, Kossi.
0: Kossi et Njenje, les deux. On va arranger ça.
1: Ouais, que c'est Goussac, Migue. Ouais, mousse, c'est maison.
0: Mais Niche, il est là que fabriquer, ça.
1: Il fabriquait.
0: Mais son comportement, tu sais.
1: Son goût n'est qu'elle soit qu'à ça. On a eu un petit chambrement.
0: Allez, là, que ça, ici. Moi, le goût n'est pas fait, c'est ça.
1: Inondation, c'est moi qui parle de Guénaï. Qu'est-ce que moi, il préparait, il était chapé. Il a ça, tu dis, toi, c'est ça.
0: Ton goût, il est là, Guénaï, t'as dit, monsieur, il est là.
1: Ah. Pas moi, moi qui n'ai pas fait moi. Remarque ça.
0: Je vais aller à la piscine. Si on voit qu'il y a une nage ici, allez sur le territoire.
1: Ok, moi, bambana, moi qui bambana. Et, boyo,
0: il
1: s'est déviation.
0: Non, non, non, nous, on travaille sur le bord. Lui, c'est un perturbateur. Donc, il faut le laisser et puis on continue. Mais là, il est perturbateur.
1: Moi qui perturbateur.
0: Mais dis ça.
1: Perturbateur.
0: Moi, là. Mais là-bas, il a un ordinateur, hein, il travaille là-bas, ouais, il est en Europe.
2: En tout cas,
0: il travaille auprès de
1: ministre. Ni là, moi, remarque, non, bana, bah, ma kungulu, y en a en Europe, non, ce tati, mon visa, il y a comme qui wap, moi qui m'baguille.
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0: m'baguille. Lui, il va aller en Angleterre, lui.
2: Bari, t'en es aussi, papa Gbadaga a intervenu dans Guisso, t'en es inondation, voilà, bien, si t'en es protégé, pour la prévention, t'en es catastrophe, ça. Papa Babila qui est censé faire le sensibiliser pour
0: la
2: population. Il est là, genre. Donc on essaie là-bas que à la Kenati zone marécageuse.
0: Voilà. Parce que Guénal qui a quand même carré. Mais ben, il est fané une jolie place. Où allez y avoir ma carré? Sous sa yeux, on est à Oli, Oli en gros bien. Où allez vous? Pas tout coup.
1: 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A que on a un gâtement là, il s'est.
0: On appelle ça, c'est la déviation. Inondation.
2: Zone marécageuse, ni la
0: c'est. Répète après moi, inondation.
1: Inondation.
0: Voilà.
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0: Yes,
2: si il y a notable de l'Isaran qui a été sensibilisé à la population, il y a un allégué nani. A cano, ça on a demandé à Dati, au lieu de tout quoi salter d'azo, il tout pour salter d'apepe. Isayani, il y a un bâti de l'ungu à Walega on. Papa.
0: Le fait est négatement. Tu ne me tiens pas, tu ne me fais pas me mélanger poste. Mais on ne t'aime là. On ne joue.
2: Ligue représentante, je ne sais pas, mais peut-être.
0: Mais on ne t'aime pas. Mais chère, exactement. Papa. Faut que me mélanger quoi, ni jamais.
1: Quand mon qu'est-ce qu'on a besoin de le thé.
0: Ni là, le thé, ni là, le jour. Donc, il y a des choses, mais quand me fait, le jour. Allez, dame, devant-il d'attendre le plage au Wanda, allez, déviation, c'est une voie à lutter, après, à un été canarni, et puis à un. Parce que d'attendre le coin de me chaque pas où nous montons à violon, si elle est seule, nous n'avons pas.
1: Moi, bac, en gâte, si moi, je n'ai pas de ma peine, là, mon can, quand il y a quelqu'un
2: qui est là, il y a quelqu'un partout, il dit ça, tu ne vas pas pouvoir que d'un. Pour pas casser, à un ministre, à résister à l'affaire, à l'idée d'attiser, à un mot toujours en an.
1: Quand il y a une catastrophe,
0: on appelle ça catastrophe naturelle. Et puis, c'est quoi?
2: Le vent.
0: Ah ouais.

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5: 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Ouverture du registre d'inscription au concours d'entrée à l'Institut universitaire de formation paramédicale Saint-Camille de Bossamtélé RCA. La direction du dit institut porte à la connaissance du public que le registre d'inscription au concours d'entrée au titre de l'année académique 2026-2027 est ouvert du lundi 28 septembre au 10 novembre 2026 pour les candidats de la ville de Bangui. Les filières disponibles avec les places limitées pour la rentrée académique 2026-2027, assistantes de santé, assistantes accoucheuses, conditions d'inscription, peuvent prendre part à ce concours les candidats de deux sexes remplissant les conditions suivantes. Être titulaire du brevet des collèges ou d'un diplôme équivalent, avoir 18 ans au moins et 25 ans au plus au 31 décembre 2026. Conditions de dossier de candidature. Les pièces constitutives de dossier de candidature. Une lettre manuscrite de motivation rédigée par le ou la candidate et légitimement signée par lui-même. Une photocopie certifiée conforme à l'original de l'extrait d'acte de naissance. Une photocopie certifiée conforme à l'original du certificat de nationalité. Une copie authentifiée du brevet des collèges ou du bac, un certificat médical contre médical et non infirmité, un récépissé de droit d'inscription fixé à 5000 francs CFA, une fiche à l'adresse complète du candidat renseignant nom et prénom, provenance, boîte postale, numéro de téléphone avec WhatsApp, adresse électronique, 4 photos d'identité, lieu de dépôt du dossier de candidature au Centre catholique universitaire assis à côté du ministère des Affaires étrangères Bangui, monsieur le coordonnateur CCU, téléphone 72 37 73 67 72 87 00 73, centre d'accueil missionnaire assis derrière la cathédrale Notre-Dame de Bangui, de l'archidiocèse de Bangui, téléphone 70 14 86 87 75 04 41 19 70 00 77 33 durée de la formation. La formation dure 2 ans conformément aux dispositions de formation des assistants de santé en République centrafricaine. À la fin de la formation, le diplôme est délivré par la faculté des sciences et de la santé de l'université de Bangui. Les candidats retenus après étude du dossier de demande d'inscription à l'Institut universitaire de formation paramédicale Saint-Camille de Bossamtélé subiront un test d'entrée. Ce concours d'entrée aura lieu le samedi 14 novembre 2026 à partir de 7h. Les candidats retenus composeront dans les matières suivantes. Communication écrite durée 4h, coefficient 2. Étude des textes durée 2h, rédaction durée 2h. Sciences de la vie et de la terre, durée 2h, coefficient 3. Mathématiques, durée 2h, coefficient 3. Notez bien, pour tout renseignement complémentaire, contactez les numéros plus 236 72 08 52 10 75 79 60 02 72 27 30 39. 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

0: 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La rentrée pour l'année académique 2026-2027 est fixée pour le 23 novembre 2026 à partir de 7h. L'Institut international de management IEM porte à la connaissance de nouveaux bacheliers, les étudiantes et étudiants, les parents, que la rentrée académique 2026-2027 pour les étudiants en L1, L2 du cycle licence initialement prévu le 15 octobre est reporté au 28 novembre 2026. Ce report vise essentiellement à permettre aux nouveaux bacheliers de finir correctement leur démarche à la DEC en vue de bien constituer leur dossier administratif et académique sous réserve d'apporter les documents académiques authentifiés de la DEC, notamment l'attestation de succès et le relevé de notes. L'administration de IEM Bangui informe tous les nouveaux bacheliers qui désirent s'inscrire dans son institut de la composition suivante de leur dossier. Photocopie simple de l'acte de naissance, photocopie simple du certificat de nationalité, certificat médical, reçu du paiement de dépôt à la DEC pour ceux qui ont déjà fait leur dépôt. Pour cette nouvelle année académique, IEM Bangui vous propose des formations professionnelles dans plusieurs domaines du cycle licence ou cycle master, notamment en sciences de gestion et de 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Par ailleurs, IEM Bangui informe tous ceux qui désirent poursuivre leur formation en master transport logistique, master gestion des ressources humaines et master communication marketing que l'ouverture de cette filière est effective cette année académique 2026-2027. Ces trois filières viennent s'ajouter aux filières de master habituellement ouvertes. La rentrée académique 2026-2027 est prévue pour L1, L2, 28 octobre 2026, L3, 15 novembre 2026, pour le cycle master, 15 janvier 2027. 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La direction de l'Institut universitaire de formation paramédicale de la Croix-Rouge centrafricaine a le plaisir d'informer le public que pour sa rentrée académique 2026-2027, il est ouvert un concours d'entrée en première année des filières suivantes. Master professionnel en sciences infirmières avec option, administration et gestion des services de soins, pédagogie en sciences infirmières, bloc opératoire, licence en sciences infirmières, licence en sciences obstétricales, assistant de santé, assistante accoucheuse. Les dossiers de candidature doivent obligatoirement comporter une demande manuscrite adressée au directeur de l'IUF-PCRCA, un formulaire d'inscription à remplir lors du dépôt des dossiers, une lettre de motivation pour le master, un curriculum vitae actualisé pour le master, une copie authentifiée des diplômes BC, BAC ou autres par la DEC ou le secrétariat général de l'université de Bangui, une copie légalisée d'acte de naissance, un certificat de nationalité, un certificat médical d'aptitude physique datant de moins de 3 mois. Carte photo d'identité 4x4, identique pour les fonctionnaires. Une copie de l'arrêté de titularisation dans la fonction publique. Le reçu attestant le versement d'un frais d'inscription aux épreuves d'admission fixées à 15 000 francs CFA. Les dates de dépôt et de clôture des dossiers sont fixées respectueusement le lundi 14 septembre 2026 et le samedi 31 octobre 2026. Les concours se dérouleront le mardi 17 novembre pour le LSI et LSO, le mercredi 18 novembre 2026 pour les masters, les AS et les 2A. Les dossiers de candidature sont à déposer à la direction de l'IUF-PCRCA située dans le 2e arrondissement de Bangui sur le pont Saint-Charles à côté du complexe polytechnique universitaire de Bangui ou ancien collège préparatoire international. Pour toute autre information complémentaire, veuillez vous adresser à la direction de l'Institut universitaire de formation paramédicale de la Croix-Rouge centrafricaine, l'UFPCRCA, tous les jours ouvrables de 8h30 à 15h30, téléphone 70 22 80 05, 70 22 80 04, 74 50 29 68 et enfin 75 01 26 95. Le doyen de la faculté des sciences économiques et de gestion de l'université de Bangui informe les bacheliers de série B, C, D, G2, G3 et industriels GC, GE, GM et SI que la date limite du dépôt des dossiers pour les concours d'entrée dans les filières professionnelles fixée initialement le 7 octobre 2026 à 12h est reportée au 14 octobre à 12h. Les nouveaux bacheliers 2026 peuvent déposer leur dossier de candidature sous réserve de la délivrance du bac. Les épreuves se dérouleront initialement le 10 octobre à 7h et reportées également au 17 octobre. L'entrée en salle est conditionnée à la présentation d'une pièce d'identité. Le doyen de la FASEC prie toute personne connaissant les intéressés de bien vouloir leur en faire part. La direction de l'Institut des sciences paramédicales porte à la connaissance du public centrafricain que les candidatures au concours d'entrée au titre de l'année académique 2026-2027 sont ouvertes dans les filières suivantes. Licence en sciences infirmières, licence en sciences obstétricales, licence en sciences nutritionnelles, licence en sciences biomédicales, licence en sciences de rééducation et de réadaptation kinésithérapie, assistant de santé, assistant de laboratoire, assistant accoucheur. L'Institut des sciences paramédicales met à la disposition de ses étudiants un centre d'apprentissage pratique moderne et entièrement équipé, offrant un environnement d'apprentissage réaliste et innovant pour développer les compétences professionnelles indispensables au métier de la santé. La date limite de dépôt de candidature est fixée au 5 novembre 2026. Une déclaration de recette vous sera remise contre un versement de 15 000 francs CFA de frais de dossier. Les concours se dérouleront du 9 au 10 novembre 2026. La direction porte à l'endroit des candidats ayant obtenu leur baccalauréat ou un diplôme équivalent et n'ayant pas encore retiré leur attestation de succès et ceux qui sont en attente de l'authentification de leur diplôme par la direction des examens et concours de déposer leur dossier de candidature sous réserve de leur diplôme. 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Dans le cadre de la mise en œuvre du projet IEC-OC2 dans la préfecture de la Mambéré-Kadéi, l'ONG des droits centrafricains échelle appui au développement en partenariat avec l'Institut de recherche et d'application des méthodes de développement IRAM lance un appel à candidature pour pouvoir le poste d'expert en génie civil responsable de la mise en œuvre de la composante infrastructure du volet IRAM du projet IEC-OC2. Ce poste de salarié à temps plein basé à Berberati avec de fréquents déplacements dans les différentes communes d'intervention du projet. C'est un contrat à durée déterminée de 20 mois. Le profil recherché doit correspondre aux critères suivants. Formation supérieure de niveau Bac plus 3 en génie civil ou autre diplôme équivalent, minimum 4 ans d'expérience professionnelle exigée en matière de conception de plans et d'évit des infrastructures, de suivi des travaux, expérience soutenue dans l'élaboration de dossiers d'appel d'offres, expérience avérée dans la passation de marché, grande capacité à structurer le milieu, à renforcer les capacités des parties prenantes locales, sens du partenariat, grande capacité rédactionnelle, maîtrise de l'outil informatique et logiciel de conception des infrastructures, aptitude à conduire une moto en milieu urbain et rural, titulaire du permis A, A1 et B. Fiche de poste à consulter au siège de l'ONG Echel 6 Benzivi en face de l'école Benzivi ou à Berberati à la base de la Croix-Rouge française 6 en face du stade ou encore à déposer par mail à asmagwe@yahoo.fr, téléphone 72 79 69 54 ou à a.assan@io-6volotiram.org, téléphone 73 26 97 18. 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Il prie toute personne à l'écoute du présent communiqué d'en faire large diffusion. 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Le capitaine officier adjoint du bataillon commandant parachutiste BCP demande avec insistance au personnel officier de sa formation dans une société ci-dessous de se présenter sans condition le mercredi 14 octobre 2026 à 7h30 minutes à l'état-major du dit bataillon pour affaires les concernant. Il s'agit de sous-lieutenant Bendima Yoninga Mathias, numéro matricule 2023-1-3224, sous-lieutenant Dibert Zimbrou Jacques, numéro matricule 2023-1-3225, sous-lieutenant Wendo Mbumbu Christian, numéro matricule 2021-1-2009. Le refus de se présenter entraînera pour ces derniers des sanctions disciplinaires prévues dans le règlement de discipline générale applicable dans les forces armées centrafricaines. Par ailleurs, il prie toute personne à l'écoute de ce communiqué, connaissant les intéressés de bien vouloir leur en faire part. 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

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Tonton Modeste, merci, bonne arrivée. Hein.

À la soirée, la boîte à Tibongando, Singa, plus 236. 70-08-29-58, Dalti WhatsApp, tiens, Centrafrique, sur la Côte Rwandaise. Singa, Nizan, Dalti, Amlengeti, Mbegeti, Limpende, hein.

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2: Il y a un peu de temps.

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1: 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Depuis que je suis venu, je vais battre Centrafricain.
0: À la Guinée, quoi?
1: 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À la Guinée, quoi? À la
0: Guinée, quoi? Il y a quelqu'un qui fait de la voir à la Centrafricain, il y a quelqu'un qui a parlé, il y a quelqu'un qui est là, qui est là, qui est là, qui est là.
1: Midi, moi, je suis là, qui est là, qui est là, qui est là, qui est là, Bitumon zoni la kui na mama ata chibiton rose. 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
2: Yanko de Valère, Yanko Pierre, président pour
0: l'Irak.

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0: Allô. Merci à la Irina plus 55 Nakodrowa.
2: Oui, 55 à l'Irina des années on en va au Brésil.
0: Na Brésil. À Saint-Tropico.
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2: 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Et même mon gars, il a ressorti lycée scientifique, lycée moderne, qui est quoi.
0: Ah la Gissa, lycée moderne, il a un lycée Cécile Digo.
2: Oui, mais
0: c'est un peu comme ça. Là-bas, lycée Cécile Digo, vraiment, vous devez s'en aller à la Bégué Grand.
2: Oui, vous devez s'en aller, mec. Il avait dit là qu'on est en Zapazan
0: avec Zina. Zapazan, les gars. Dossard à l'eau dedans, dossard à la tour d'Azitana, madame Bézidassila, sous les gaziers à la Bégué Brésil, à la Dabet à l'Azitana, Benila, à la Lec et Pécoti, lycée sous le terrain, en bas aussi.
2: Inch'Allah.
0: Voilà, écoutez là. Merci, Zola Queen à l'Amérique du Brésil.
2: Ok.
0: Merci. Yanto Popier, président pour. Soit comme l'ingéti Kembena Bascoto, hein. Dans la Dabetta, l'ingéti lycée.

0: 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Tu repas à la voie. Alors, t'es rien.
1: La famille, c'est un embarras de Mala, la famille Marie d'Ambarapas, la famille Tetraza, et le bas du temps, la Kaimba Kizin, Kaimba Anita, la famille Kwe, c'est bien la famille.
0: Singila. Mais les autres, tu crois que tu sentiras la peine en Begeti, l'impendé à Zoti Bozuma. Il y a passé quand même.

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0: Sembeti Mazoko 50-50 dans la cuisson à la forme de Kidukalo. Merci. Oui, à la tenaïe. À la tenaïe, grand bigoua.
1: Steph
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0: 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Voilà. Et ça, Bozamali.
1: Ok, je vais me voir.
0: Tiens, quoi, qu'il y a besoin de la cuisine à joie.
1: Je suis venu à la famille.

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2: 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Il est dans la ville de Sotibuka.
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0: il vous dit depuis la bouca, on a des messieurs qui ont été limpendés.
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0: il m'a dit la passe à la baraïta, ça n'a pas de bouca.
2: 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Les baraïta, maman, tu les as pris, tu as pris, tu as
0: Oui. Merci. Mais il y a une autre chose. Alors, allô, plus 30, la Kodrowa.
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0: 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Alors, d'abêté à la cuite à la soie?
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0: Et voilà, merci Radio Ndekeluka. 19h35 minutes de Jefferson Digarba. Bonsoir. Quel est le sujet de l'émission d'aujourd'hui sur Radio Ndekeluka?
2: Bonsoir Idriss, bonsoir à tous nos auditeurs. Ce soir, nous nous intéressons au groupe Dofio Corp qui fait dans l'entrepreneuriat avec la production de l'huile raffinée appelée huile Sewa, la collecte des déchets ménagers d'entreprises et bien d'autres. Son président fondateur Boris Parfait Dofio est notre invité de ce soir.

0: Sofiocorp est un groupe d'entreprises centrafricaines qui développe des produits et des services utiles aux familles, aux entreprises et aux organisations. L'ambition est de valoriser les ressources du pays, créer des emplois et réaliser des projets avec des partenaires. Vous suivrez son coordonnateur Boris Parfait-Dofio dans la rubrique invité de notre magazine. Et puis, des personnes vivant avec des troubles mentaux et leurs accompagnants ont été sensibilisés samedi dernier à Bangui par le centre de prise en charge médico-psychosociale Fracarita. Cette campagne s'inscrit dans le cadre de la célébration de la Journée mondiale de la santé mentale. Le point avec Edouard Rogoussé.
1: L'objectif de cette sensibilisation est d'informer les patients et leurs proches sur les conséquences des troubles mentaux dans la société. Au cours de cette rencontre, les participants ont été édifiés sur les attitudes à adopter et les moyens pour la prise en charge des personnes atteintes de ces problèmes sanitaires. Sylvain, prénom d'emprunt attribué à l'un des patients qui s'est rétabli progressivement suite à des troubles mentaux.
2: Si vous vivez avec une personne qui souffre de troubles mentaux, il est préférable de ne pas lui crier dessus. Traitez-la avec patience comme un enfant. En cas de mauvais comportement, il ne faut pas lui tenir rigueur.
1: Étienne, un autre prénom attribué cette fois-ci à un proche des patients, appelle les familles à orienter vers un centre spécialisé toute personne présentant des signes de troubles mentaux.
3: J'ai amené 3 membres de ma famille ici. On nous a expliqué qu'en cas de problème de santé mentale, il est préférable d'amener la personne dans un centre de prise en charge. Je les ai amenés et j'ai constaté un changement.
1: Sœur Fernande Manzanda est la chef du département médico-psychosocial de Fracarita.
4: Nous voulons que les gens sachent que la santé mentale qui aboutit à la maladie

0: Venons à présent à l'invité de notre magazine de ce soir qui est Boris Parfait Dofio, président fondateur de Dofio Corp qui fait dans l'entrepreneuriat avec la production de l'huile raffinée, la collecte des ordures ménagères et des entreprises. Boris Parfait Dofio, bonjour. Pouvez-vous nous présenter Dofio Corp et quelle est sa mission en Centrafrique?
1: Dofio Corp est un groupe entrepreneurial multisectoriel centrafricain qui veut apporter des réponses concrètes aux besoins de notre population. D'abord des produits locaux de qualité, un environnement plus propre, des constructions solides et des services adaptés à notre quotidien. Donc notre conviction est simple, la Centrafrique possède des ressources, des talents et des possibilités. Et donc là, nous voulons transformer ce potentiel en activités utiles et en emploi. Donc notre mission est de produire, servir et créer de la valeur ici dans notre pays.
0: Mais quels sont vos domaines d'activité?
1: Nous intervenons dans plusieurs domaines qui se complètent. D'abord la transformation agroalimentaire avec notre huile raffinée à base d'arachide commercialisée sous la marque huile Sewa. D'abord Sewa signifie famille en sango. Nous voulons que cette marque trouve sa place dans les cuisines et autour des repas partagés. Le service d'hygiène également, notamment la collecte des ordures des ménages et des entreprises avec un bac à ordures que nous disposons gratuitement à nos différents abonnés. Il y a également le domaine de la construction et l'immobilier avec une attention particulière à l'étude du sol, au plan, à l'architecture moderne et à la solidité des bâtiments. Nous proposons aussi des équipements comme les portes blindées et les systèmes d'ouverture par empreinte digitale. Nous développons également dans le secteur du transport et la logistique. Et également, nous faisons le commerce général, la restauration ainsi que les services technologiques. Dans les services technologiques, nous fournissons les accès à Internet par satellite. Nous disposons également des téléphones Iridium, des satphones, des équipements informatiques, les licences des logiciels, notamment pour les entreprises et les ONG. Enfin, nous préparons des projets dans l'industrie et l'exploitation minière pour lesquels les démarches d'obtention des permis d'exploitation sont en cours.
0: Mais parmi vos nombreux domaines d'activité, quels sont ceux qui fonctionnent déjà concrètement et quels services sont accessibles au public aujourd'hui?
1: Notre offre comprend notamment l'huile Sewa et le service de collecte des ordures. Pour l'huile, les clients peuvent nous contacter pour connaître les quantités disponibles et les conditions d'achat. Pour la collecte, nous confirmons la zone desservie et le calendrier de passage avant l'activation de l'abonné. Concernant la construction, la technologie, le commerce et le transport, nous invitons les clients à nous présenter leurs besoins afin de préciser les prestations disponibles, les délais et les conditions. Nous tenons à être clairs, tous nos domaines ne sont pas au même stade de développement. Dans le secteur minier, les permis sont encore en cours d'obtention. Nous cherchons des partenaires pour préparer ces projets dans des bonnes conditions. Pour nous, la confiance commence par une information exacte sur ce que nous pouvons réaliser.
0: Comment ces activités, vos activités, contribuent-elles à la création d'emplois et à l'amélioration des conditions de vie des Centrafricains?
1: Une entreprise utile fait travailler plusieurs personnes autour d'elle. La transformation de l'arachide peut créer des débouchés pour les producteurs, puis des activités dans la fabrication, le conditionnement, le transport et la vente. La collecte des ordures également mobilise des équipes et contribue à rendre les lieux de vie plus propre. Donc également la construction fait appel aux ouvriers, aux techniciens, aux artisans et aux fournisseurs. Également la technologie aide les organisations à communiquer et à travailler, y compris dans des zones difficiles d'accès.
0: Avez-vous pensé également aussi à élargir ou bien encore à étendre vos activités au-delà de Bangui, parce que Dofio Corp est à son siège à Bangui, au-delà de Bangui, et touche les populations de l'intérieur du pays?
1: Oui, notre ambition concerne

0: concerne aussi les populations de l'intérieur du pays. Les besoins en produits alimentaires, en transport, en construction et en communication, ils sont importants. Cette extension doit se faire étape par étape en tenant compte des besoins locaux, des possibilités de transport et des partenaires présents sur place. Nous voulons travailler avec des producteurs, des commerçants et des professionnels des différentes localités. Nous souhaitons ouvrir des services là où nous pouvons assurer leur qualité et leur continuité. Donc, chaque implantation doit apporter une utilité réelle à la population.
1: Quels sont vos projets prioritaires et comment la population peut-elle bénéficier de vos services?
0: Nos priorités sont de développer la distribution de l'huile CEWA, de renforcer la collecte des ordures et de faire progresser nos offres dans la construction et la technologie. Nous préparons également les projets industriels et miniers avec les partenaires intéressés en tenant compte des autorisations nécessaires. Pour bénéficier de nos services, il suffit de visiter notre site web www.dofiocorp.org ou de nous contacter par téléphone au WhatsApp de 75 73 30 52. Nous échangeons avec chaque client pour comprendre son besoin et lui présenter une offre claire.
1: Boris Parfait d'Ofio, merci.
0: C'est à moi de vous dire merci.
1: Grande est notre joie ce soir de vous avoir auprès de vos postes récepteurs, plus précisément dans le magazine consacré aux associations et aux humanitaires. Mais ne quittez pas, car dans quelques secondes, c'est la version Sango de votre émission.

0: 53 22 53. 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
4: Il est 20h ici à Bangui, nous émettons sur les 100.9 FM Radio Ndekeluka, le journal présenté par Bonaventure Goma Katikiro. Bonaventure, bonsoir.
5: Bonsoir Idriss Yaya, bonsoir à tous. À la une, la situation sécuritaire nettement améliorée 4 mois après l'attaque des rebelles contre la localité de Amdafok dans la Vakaga. Le renforcement des FAKA rassure les habitants de cette ville frontalière avec le Soudan. Toujours dans la Vakaga, précisément à Wanda Djalé, l'élection des conseillers municipaux devant aboutir au choix du maire a rencontré un blocage la semaine dernière. Vous entendrez le préfet sur cette question. L'Union européenne décide de délivrer des actes de naissance à des milliers d'enfants à Bossembélé dans l'Ombela-Poko. Cette institution a lancé mercredi dernier le projet Civipol à cet effet. Basketball, les rencontres des play-offs de la Ligue de Bangui chez les hommes et chez les dames ont démarré aujourd'hui au centre Martin Ngoko.
4: Au début de ce journal, près de 4 mois après l'attaque des rebelles contre Amdafok dans la Vakaga, la situation sécuritaire s'est nettement améliorée.
5: Le renforcement de l'effectif des FAKA dans cette ville frontalière avec le Soudan rassure les habitants. Ils vaquent à leurs occupations malgré la peur suite à des rumeurs d'attaque dans la zone. On en parle avec Mustapha Romaric Samba.
6: C'est en marge d'une rencontre d'évaluation de la transhumance tenue les 9 et 10 octobre à Birao que les habitants et les autorités de Amdafok se sont prononcés sur le climat sécuritaire dans leur ville. Selon eux, le marché central est à nouveau opérationnel et les activités ont repris normalement dans les services administratifs. Mako Wagadjako, un habitant de cette localité.
7: Maintenant, nous sommes en sécurité car les militaires font bien leur travail. C'était des hommes armés qui venaient à Angafo pour braquer et tuer des civils. Mais à présent, grâce aux efforts du gouvernement, nous vivons en paix.
6: Cependant, certaines personnes vivent encore sur un site près de la base locale de la MINUSCA. Le sous-préfet d'Amdafok, Ramadan Abdelkader, explique la principale raison de la présence de ces habitants sur le camp de fortune.
8: En ce moment, dans ma sous-préfecture, nous avons un effectif écrasant des FAKA, appuyé par les moyens logistiques. Ils sont aussi appuyés par les Wagner noirs. La population, bon nombre ont déjà regagné leur quartier. Mais ceux qui sont encore sur le site, ce sont ceux dont leurs maisons ont été incendiées par ces bandits et qui jusqu'à présent n'ont pas bénéficié de tentes ou bâches pour construire leur abri.
6: Gaspard Alec Soupen, officier des affaires civiles de la MINUSCA de la Vakaga, parle des actions en cours pour favoriser le retour de ces déplacés, mais il n'a pas précisé un délai.
9: Les efforts sont en train de se faire du côté du gouvernement avec l'appui de ses partenaires dans la MINUSCA pour que les déplacés internes au niveau d'Amdafok puissent retourner dans leur village et renouer à leurs activités.
6: La ville d'Amdafok a été attaquée le 30 juin dernier par les éléments de l'Alliance du sursaut patriotique ASP. Mais des FAKA et leurs alliés russes ont repris la localité quelques jours plus tard. Plusieurs habitants ont salué les opérations menées le 10 octobre dernier par l'armée centrafricaine dans la zone des trois frontières. Birao, Mustapha Romaric Samba, Radio Ndekeluka.
4: Restons toujours dans la Vakaga, l'élection des conseils municipaux de Wanda Djalé, qui devait aboutir au choix du maire de la ville, a connu un échec la semaine dernière.
5: Une partie des conseillers a boycotté le rendez-vous en adoptant la politique de la chaise vide. Thierry Évariste Binginendi, gouverneur de la région de Ferti, déplore ce genre de comportement et appelle à une prise de conscience. Il est au micro de notre correspondant de Bria, Gasmala Mustapha.
10: Le préfet de Vakaga, il m'a demandé de l'aider en allant mettre le conseil municipal de Wanda d'aller en place. J'ai sollicité le vote de la MINUSCA. Le chef de bureau a bien voulu mettre à ma disposition un hélicoptère. Quand je suis arrivé, à ma grande surprise, ceux qui sont du groupe MCU, ils ont 2 sièges, les 2 ne sont pas venus. J'ai trouvé 4 qui sont des indépendants. Vu que le quorum n'est pas atteint, les textes ont voulu à ce qu'on puisse mettre en place le bureau en présence de tous les partis qui sont là, qui sont concernés par le conseil. Et donc, je ne peux pas faire ça seulement avec les 4 conseillers indépendants. Et je crois que c'est une grande déception.
11: exception.
10: J'ai vu que ce genre de pratique, c'est partout dans la Bakaga. À Biraou, c'est la même chose. Il y a une partie qui n'était pas venue aux élections. On les a appelés en vain. Et jusque-là, c'est devenu un litige. C'est Bagui qui fait ça maintenant. Au niveau d'Amdafok, c'est la même chose. Le préfet s'est déplacé pour mettre en place le conseil municipal. Certains conseillers ne sont pas là-bas, ils sont à Biraou ici. Et à Ouadja, c'est la même chose. Ils ont mis en place le conseil, mais c'est composé que des hommes. Maintenant, le tour de Ouadja, même chose, ils ont boycotté.
4: De Bakaga, nous partons à Nanamambéry pour parler de plaintes de nouveaux conseils municipaux du premier arrondissement de Boire.
5: Ces derniers déplorent l'absence d'un local pour abriter leurs services ainsi que le retard dans l'organisation de leurs prestations de serment. Ces élus locaux demandent au gouvernement de tout mettre en œuvre pour trouver une solution à ces difficultés. Bélios Benjamin Abou nous fait le point.
12: Élus lors des dernières élections municipales, les 14 conseillers municipaux du premier arrondissement de Boire n'ont toujours pas prêté serment. Ils ne disposent pas non plus de bureau pour exercer leurs fonctions. Opportune de Harry, conseillère municipale du premier groupement de Boire, explique leur situation.
13: Après les élections, on nous a demandé d'attendre le scrutin du deuxième arrondissement. Une équipe d'inspecteurs était venue installer les maires des autres communes. On nous a fait savoir qu'on ne pouvait pas laisser les conseillers élus travailler avec ceux qui sont nommés. Le scrutin du deuxième arrondissement devait avoir lieu dans un mois et demi afin que nous soyons installés en même temps. Bizarrement, ces élections, initialement prévues en septembre, ont été reportées à octobre. Mais aujourd'hui, alors que nous sommes en octobre, aucune date précise n'est encore connue.
12: Un litige oppose les conseillers municipaux du premier groupement de Boire à ceux de la commune de Herman Brousse au sujet du local destiné à accueillir leurs services respectifs. Les autorités locales peinent à résoudre ce différend. Bernard Minan, maire de la commune d'Herman Brousse, s'exprime sur la question.
14: J'ai appris qu'on envisage de nous retirer la commune de Herman pour la rattacher au premier arrondissement de Boire. Mais cela était possible. C'est une ancienne commune qui existait déjà avant même ma naissance, à l'époque de nos patriarches. J'ai convoqué tous les chefs de groupe et de quartier pour débattre de la question. À l'unanimité, ils se sont opposés à ce projet. Ils estiment que c'est notre défunt patriarche, le père Herman, qui a fondé cette commune. C'est un héritage ancestral que nous ont légué nos aïeux et nous ne devons pas l'abandonner. C'est pourquoi je continue de travailler ici, dans cette mairie.
12: Selon nos informations, l'absence d'un local constitue un obstacle à cette démarche. Sans bureau, ces conseillers ne peuvent toujours pas entrer en fonction et servir leur commune. Il appelle donc le ministère de l'administration du territoire à trouver une issue à cette situation. Bélios Benjamin Abou, Boire, Radio Ndekeluka.
4: Le projet Civipol de l'Union européenne entend faciliter l'accès aux actes de naissance aux enfants de moins de 17 ans à Bossambélé dans l'Ambélampoko.
5: Ce projet de délivrance de documents administratifs à près de 20 000 enfants de la localité a été lancé mercredi dernier. Le lancement officiel s'est déroulé en présence des autorités locales de Bossambélé. Le point avec Onésifor Andagor Lesséné à Bossambélé.
15: Selon le constat, la faible déclaration de naissance à l'état civil est encore d'actualité dans la commune de Bossambélé. Pour cette première phase d'un mois, près de 2000 enfants sont ciblés. Sandre Boutakolika, responsable de ce projet à Civipol, s'en explique.
16: Le pays a traversé des crises militaro-politiques et a vandalisé les structures de l'état civil sur tout l'ensemble du territoire national. Et c'est pour donner la possibilité à la population d'avoir l'acte de naissance que le gouvernement a bien voulu négocier ce projet.
15: La crise sécuritaire est à l'origine d'énormes pertes de documents administratifs dans les différents ménages. Ce projet intervient au moment opportun pour soulager la population. Krishna Kobange s'est déjà inscrit pour obtenir son acte de naissance.
13: Je suis venu à la mairie de Bossambélé pour bénéficier de ce projet de délivrance gratuite des actes de naissance à mes deux enfants grâce à Civipol. Je remercie infiniment le gouvernement et Civipol pour la réalisation de ce projet.
17: Merci au gouvernement Ghana Civipol.
15: Les frais de délivrance d'un acte de naissance à la mairie s'élèvent à 2500 francs CFA. L'extrême pauvreté ne permet pas à la population d'avoir accès à ces documents. Plusieurs adultes dans la commune de Bossambélé ne disposent également pas de ces papiers. Cette subvention de l'Union européenne est une bouffée d'oxygène pour la population locale. Simbili, Unisifo, Andagor, Lissini, Radio Ndekeluka.
4: Vous êtes encore branché sur Radio Ndekeluka. Venons-en à cette réaction de l'association Prise de Conscience et Révolution suite à la journée Ville Morte observée hier par une partie de la population.
5: C'était à l'initiative du consortium des organisations de la société civile IGUE et OGDC. Innocent Touzoubé Kassai, président de l'association Prise de Conscience et Révolution, appelle au dialogue entre le gouvernement et les différentes couches sociales en RCA. Pour lui, seule une solution négociée permettra de faire face à la hausse des prix du carburant et des denrées alimentaires qui a suscité la tension. Il est au micro de Jean-Eudes Bagali.
11: Je demande au gouvernement d'aller à un dialogue social, d'appeler les membres de la société civile, certains membres de la société civile qui étaient mécontents et ceux qui sont pour. Et les syndicats et certains citoyens centrafricains même qui souffrent. On va autour d'une table et on essaye de voir qu'est-ce qui ne va pas. On prend le prix du carburant qui était à 1050 et à 1150 le gasoil. Et aujourd'hui, le gasoil 1400 et le super à 1150. Voyez-vous, c'est beaucoup, c'est très élevé. S'il veut ajouter 10 francs, ajouter 20 francs, ça va faire 160, 170. Ça va amener les Centrafricains à comprendre que nous sommes en train de traverser une crise et que tout le monde peut supporter ce poids.
5: Vous allez suivre l'intégralité de cette interview avec Innocent Touzoubé Kassai à la fin de cette édition dans la rubrique Dossier du jour.
4: La rentrée scolaire peine à devenir effective à Obo dans le Ombomou.
5: Selon le préfet par intérim, plusieurs enseignants affectés dans la localité n'ont toujours pas regagné leur poste, empêchant ainsi le déroulement des cours. Il a lancé cette alerte la semaine lors de la conférence de presse de la MINUSCA. Emmanuel Samboli, fils.
18: Alors que la rentrée scolaire a été lancée le 21 septembre sur l'ensemble du territoire national, les cours peinent à démarrer à Obo dans le Ombomou. Les élèves se rendent dans les établissements, mais les salles de classe restent sans enseignants. Le préfet par intérim du Ombomou, Roger Soudi, confirme cette situation.
19: À l'instant où je vous parle, la rentrée n'est pas encore effective comme il le faut, mais de temps en temps, il y a les élèves qui commencent à quitter les campagnes pour la localité d'Obo. Et donc, petit à petit, je crois qu'il y aura la rentrée. Et à chaque instant qu'ils viennent de campagne, ils vont à l'école, prendre les emplois du temps.
18: Cette absence d'enseignants perturbe le fonctionnement des établissements scolaires de la localité. Le préfet par intérim appelle les autorités de Bangui à assurer le suivi des enseignants affectés dans la région afin qu'ils rejoignent leur poste.
19: Il y a les enseignants qui sont affectés dans l'Ombomou. S'il n'y a pas de suivi, ils vont tous rester à Bangui. Parfois, les gens, quand ils viennent à Obo, tout juste pour le certificat de prise de service, ils regagnent Bangui définitivement. Et s'il n'y a pas de suivi, l'Ombomou va rester comme ça et il n'y aura que des brûlures dans l'Ombomou. Et ça aussi, il faut que les gens prennent ça au sérieux au niveau de Bangui.
18: De son côté, le responsable du bureau de la MINUSCA Obo indique que des campagnes de sensibilisation ont été menées dans les quartiers et les églises pour encourager les parents à envoyer leurs enfants à l'école.
4: Basketball démarrage aujourd'hui de play-off de la Ligue de Bangui.
5: Chez les dames, CBC a dominé les Abeilles 50-28. Chez les hommes, le match Abeilles-Arasclo est reporté pour des raisons techniques.
4: Football, au tournoi de l'UNIFAC U20 à Yaoundé au Cameroun, la RCA affronte le Tchad après-demain.
5: Oui, les fauves de Bazo Bangui croisent les Sao du Tchad jeudi à 13h. Ensuite, à 16h, le Congo s'oppose au Gabon. À l'ouverture hier, le Cameroun, pays hôte, a battu le Tchad 3-0. La RDC et le Gabon ont fait match nul, 0 but partout.
4: Pendant ce temps, les fauves dames affrontent en ce moment les FNEC de l'Algérie pour le match retour des éliminatoires des Jeux Olympiques de Los Angeles 2028.
5: Après leur lourde défaite à l'aller sur le score de 8-0, les Centrafricaines viennent de tomber encore avec une autre lourde défaite, 7-0 face aux Algériennes.
4: Du football international, c'est la deuxième journée de ce soir de la Ligue Européenne des Champions.
5: Lens joue en ce moment contre Sporting CP, 5 autres matchs à 20h, Arsenal reçoit Lille, Atlético de Madrid accueille Manchester United, tandis que Galatasaray se mesure avec FC Barcelone, l'Inter Milan affronte le club Bruges, alors que Bayern Munich se déplace sur la pelouse de Viking FK. Et c'est la fin de cette édition sur Radio Ndekeluka. Portez-vous bien.
4: Merci pour la présentation. Bonaventure Goumbakadi Kiro, 100.9 FM, 20h15.
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4: Dans notre dossier du jour, nous recevons Innocent Touzébé Kassai, président de l'association Prise de Conscience et Révolution. Au micro de Jean-Huil Bagali, il appelle le gouvernement et les différentes couches sociales en RCA à dialoguer pour trouver une issue à la hausse des prix du carburant, des denrées et des denrées alimentaires qui est à l'origine de la journée ville morte d'hier.
23: Innocent Touzébé Kassai, bonjour.
24: Bonjour Jean-Hugues.
23: Au lendemain de la journée ville morte observée par une partie de la population centrafricaine contre la hausse des prix du carburant et de la cherté de la vie, vous lancez un appel au calme. Craignez-vous une escalade ou un glissement des tensions après cette journée ville morte?
24: Je pense qu'il peut avoir une escalade du temps parce que c'est une journée où le pays va perdre beaucoup d'argent. Et c'est lorsque le gouvernement va négliger ce qui se passe. Donc je pense bien qu'il peut avoir une escalade après ce vide mort.
23: Selon vous, est-ce que la colère d'une partie de la société civile est-elle justifiée?
24: Quand vous voyez comment les prix des denrées alimentaires au marché, quand vous voyez les prix des motos, qui se lèvent. Les Centrafricains souffrent. Donc, je pense qu'ils ont raison, mais il y a une manière aussi à faire ce que ça peut apaiser ce qui se passe.
23: Aujourd'hui, certains Centrafricains pensent que le train de vie de l'État est élevé. Il faudrait que le gouvernement puisse revoir ou diminuer le train de vie des gouvernants. Vous partagez cette opinion?
24: Je partage parce que même lui, le président, lors de son investiture, il disait il est venu pour alléger la souffrance des Centrafricains. Si aujourd'hui, la vie est devenue chère et que les Centrafricains souffrent. Est-ce que c'était sa promesse? Il est venu pour que les Centrafricains vivent, ils mangent, qu'ils se nourrissent et qu'ils se fassent loger. Mais aujourd'hui, il n'a pas ça. Il faut voir la promesse que le président avait promis.
23: Mais que doit faire concrètement le gouvernement pour apaiser la tension actuelle?
24: C'est de ramener le prix du carburant à la place à 1050 francs. Il y avait un débat. On demandait que le gouvernement ramène le prix du carburant qui était à 1000 francs et ils ont monté à 1050. Donc cela n'était pas encore fini et ils ont augmenté jusqu'à 1150. Il y a un problème.
23: Le gouvernement parle de tension de trésorerie. Est-ce que vous partagez cette opinion ou non?
24: Regardez au Burkina Faso, mais ils n'ont pas reçu des financements, c'est avec le fonds propre. Qu'est-ce que les Burkinabés ont fait? Imitons les bonnes œuvres. Ils ont pris leur matière première, comme l'or, et ça résout le problème. Quand le gouvernement va exonérer le prix du carburant, ça va aider les Centrafricains afin que ce problème ne va plus revenir sur la table de discussion.
23: Aujourd'hui, la colère, elle est pendante. Que proposerez-vous au gouvernement concrètement pour décrisper la tension?
24: Je demande au gouvernement d'aller à un dialogue social, d'appeler les membres de la société civile, certains membres de la société civile qui étaient mécontents et ceux qui sont pour, et les syndicats et certains citoyens centrafricains même qui souffrent. On va autour d'une table et on essaye de voir qu'est-ce qui ne va pas. On prend le prix du carburant qui était à 1050 et à 1150 le gasoil, et aujourd'hui le gasoil 1400 et le super à 1150. Voyez-vous, c'est beaucoup, c'est très élevé. S'il veut ajouter 10 francs, ajouter 20 francs, ça va faire 160, 170, ça va amener les Centrafricains à comprendre que nous sommes en train de traverser une crise et que tout le monde peut supporter ce poids.
23: Certains reprochent au gouvernement de ne pas trop communiquer ou de ne pas vraiment communiquer autour de cette décision. Vous partagez également cet avis?
24: Oui, je partage cet avis. C'est notre pays à nous tous. S'il y a un problème, on devait s'asseoir autour d'une table et que le gouvernement nous explique, il part. Ils sont là pour nous gérer, mais ils ne sont pas là pour faire la dictature.
23: Okay, mais si vous avez une solution simple à proposer aujourd'hui aux autorités, ça sera laquelle pour qu'il y ait la paix sociale?
24: Ma proposition, c'est d'aller à un dialogue social. C'est au travers d'un dialogue social qu'on peut résoudre ce problème. L'heure n'est pas à négliger ce qui se passe. Petite levain fait monter la pâte. Et quand vous négligez, demain ça sera pire. Donc, étant homme de Dieu, je demande au gouvernement d'aller à la table de négociation avec les hommes de la société civile et des syndicats afin qu'ils ramènent le prix du carburant à un prix qui va satisfaire tout le monde.
23: Oui, aujourd'hui, il y a une partie des revendications, c'est la cherté de la vie. Est-ce que vous pensez que le gouvernement peut faire quelque chose dans ce sens?
24: Oui, le gouvernement peut augmenter un peu le salaire des fonctionnaires. Parce que le salaire où le fonctionnaire touche. Regardez par exemple un fonctionnaire qui dort vers PK16, un fonctionnaire qui est vers Samba et qui touche 80 000 francs. Comment il va payer la moto pour venir au travail? Donc, je demande au gouvernement d'augmenter un peu le salaire et de voir comment rabaisser les denrées de première nécessité afin que toute couche sociale centrafricaine va avoir la paix et l'apaisement.
23: Quelle sera la prochaine démarche de votre organisation si aucune mesure concrète n'est prise par les autorités?
24: Nous allons faire tout pour demander l'audience. Comme d'habitude, on demande l'audience, on ne nous reçoit pas. Mais nous allons continuer toujours à demander l'audience afin que le gouvernement organise ce dialogue national. Et nous allons toujours aller vers les médias pour demander ce dialogue. C'est par ce dialogue que la République centrafricaine peut sortir de cette crise sociale.
23: Monsieur Touzoubé Kassaï, nous vous remercions.
24: C'est à moi de vous remercier, Monsieur Jean-Yves.

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1: Merci beaucoup à la rédaction de Radio Ndeki Luka. Il est 20h22 minutes. La lecteur vous a visé communiquer suite et fin sur Radio Ndeki Luka.
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1: Appel à candidature sur Radio Ndeki Luka, recrutement de top 3 postes de direction de Sonaderm. Pour permettre à Sonaderm d'assurer pleinement ses missions, le conseil d'administration engage le recrutement de ses 3 postes de direction. Direction générale, DG, profil recherché, diplôme d'ingénieur en sciences de la terre, mine, géologie, génie, minier ou équivalent bac plus 5, un master complémentaire en management et gestion de projet ou administration des entreprises constituera un atout majeur. Toute formation complémentaire en droit minier africain, fiscalité minière ou développement durable constituera un atout. Expérience professionnelle, minimum 5 ans d'expérience et 10 ans d'expérience avérée dans l'industrie minière, dans au moins 3 ans à un poste de directeur général ou de haute direction, directeur technique adjoint ou directeur technique chef de département, expérience confirmée dans la gestion de ou bien des opérations minières en Afrique subsaharienne ou en Afrique centrale avec une connaissance documentée du contexte centrafricain. 2. Directeur du développement des ressources minières des opérations, profil recherché, diplôme d'ingénieur en sciences de la terre, mine, géologie, génie, minier ou équivalent bac plus 5. Toute formation complémentaire en responsabilité sociale des entreprises ou développement durable constituera un atout. B. Expérience professionnelle, minimum 5 ans d'expérience avérée dans le secteur minier ou en géologie, dans au moins 3 ans à un poste de responsabilité chef de la division recherche exploitation ou adjoint ou chef géologue senior, expérience confirmée dans les travaux de recherche ou d'exploitation minière en Afrique subsaharienne ou en Afrique centrale avec une connaissance documentée du contexte centrafricain. C'est pas fini. Directeur administratif financier DAF, profil recherché, diplôme bac plus 5 minimum en finance, comptabilité, gestion ou sciences économiques, master, DES, DCF ou DCSF ou équivalent, toute certification en audit, contrôle interne ou gestion financière internationale, CPA, ACCA, CIMA, constituera un atout significatif. Expérience professionnelle, minimum 5 ans d'expérience avérée en gestion financière et comptabilité, idéalement au sein d'une entreprise publique, parapublique ou d'une société minière en Afrique. Expérience confirmée dans l'application du plan comptable WADA et dans la production d'états financiers de synthèse. Expérience dans les relations avec les administrations fiscales, douanières et sociales centrafricaines ou sous-régionales sera un avantage. Une expérience préalable dans le secteur minier ou dans la gestion de trésorerie multi-devise constituera un atout positif. Les fiches des candidatures sont à retirer après ou à la direction ou bien au secrétariat de la direction générale du Pérole au sein du ministère des Mines de lundi à vendredi de 8h à 17h heure de Bangui. Dossier de candidature. Les candidatures sont à déposer ou adresser par mail à l'adresse sonaderm au pluriel @gmail.com en copie avec sodafrondi@gmail.com avec pour l'objet candidature sonaderm. Intitulé du poste, une lettre de motivation adressée au président du conseil d'administration de Sonaderm, une curriculum vitae détaillée mettant en évidence l'expérience pertinente, les copies certifiées conformes des diplômes et attestations de travail. Les originaux ou copies certifiées conformes seront exigées des seuls candidats présélectionnés. Les coordonnées de 3 personnes de référence professionnelle, une déclaration sur l'honneur d'absence de conflit d'intérêt avec son ADERME, ses partenaires et les titulaires de titres miniers. Le dossier complet est transmis en un fichier PDF unique nommé nom, prénom, DG. Le processus de recrutement est entièrement gratuit. Son ADERME ne demande aucun frais à aucune étape. Toute sollicitation contraire doit être signalée au secrétariat. Contact information Francis Didier, SODEA, président du conseil d'administration. Téléphone plus 236 72 76 07 75 53 21 25. Secrétariat Madame Petronil Cédois. Téléphone plus 236 72 26 15 76. 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
1: Et voilà, merci Radio Ndekiluka, 20h31 minutes.

0: Abidjan. Ambroise Bida depuis 92, ça va là-bas? El Barabios, Tokos, Fali Fupa. C'est pas fini. Gigiso,
1: El Ministro,
0: Akadiga,
1: L'Ombateur Record, Yatoubi Touloutou, Ambolo Saint-Charles.
0: À l'occasion de son anniversaire, le couple Godino, Rosine, Mariam et Claude, Borny à Bangui les enfants.

que toutes les familles, Odino et Balo à Bangui, souhaitent joyeux anniversaire à leur fille chérie, sœur petite fille. Odino, Loris, Neftali qui souffle ce jour. Nouvelle bougie. Bon anniversaire.

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2: Allô? Oui. Mais non, mais il me faut deux commandes de CBH.
3: Eh boyo, boyo, arrêtez ici.
2: Téléphone là, je
3: oui,
2: mais écoute,
4: Paris, les gars,
2: il me faut aussi CVH. Bon, je vais t'appeler, je te rappelle.
4: Boyo.
2: Mais chef, tu veux quoi?
4: 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Bon, imaginez, ma gueule, il y a un moto, pourquoi mon petit canard n'a pas cette migueuse? 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
2: Ah, je ne doute pas. Ma femme, ma gueule.
4: Papa.
2: Hein?
3: Accident. Mais moi encore, moi qui n'a volé mon coup de téléphone n'est pas gardé à mon tenet. Je suis en communication avec le président. Donc, ton communication à la présidente à tenet, donc c'est à respecter. 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

Martin, appelle-moi Idriss Yaya. Irémi Amenendi sur le mini bouton. Nous avons Stéphane Kouissé. Bakom Ogogo. Tonton Narcisse, merci également.

0: la couleur d'or. Et moi-même, un prince d'Angola. Aïe,
1: maman. Et ça, l'ando balambo. Et pas vous avez la commande qui nous casse mon bataille. Et ça, l'ango, ça n'a pas été acquis qu'à mon amène à la prière. Rendez-vous demain à 18h.
2: Non, non.
1: Le cœur
2: d'Afrique.
1: Et des choses également.

0: C'est chez lui que j'ai payé la poubelle. Je l'ai payé à 2000 francs. C'est lui qui devait me garantir ça.
1: Le propriétaire nous a donné l'inquiétude.
2: Parce que ces gens-là, ce sont des arnaqueurs, en fait.

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3: ça peut vous arriver.
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4: 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élevé sur il y a autorné et qui paye aussi très cher et qui paye non seulement un confort aussi mais il peut du tout aussi priver la liberté aussi à petit kangai
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3: 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Quand on est une autorité, on pense d'abord à la mairie, on pense à la ministère de l'urbanisme et on pense même à la CPI. 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
5: Le Cotonou a commencé d'abord dans le Biwan, vu par rapport à un comportement qui a centrafricain. Un place où il a interdit de pisser, il a gardé le citoyen à sa immédiatement. Si on a commencé d'abord dans mon ayant, si on a dans une île où il a ramené l'éducation, ça qui est normal après exagéré, il faut que vous devez amener une si c'est. 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
8: 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La maratée, cela n'a pas de la vie, il va arrêter les filles. On voit son moi, il a fait, il va comment je vais dire, il a fait qu'on s'est gagné. Vraiment, à ça, il est détenu, à ça, il m'a remis. 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Il faut adapter la liquide à Poco, mais ce qui a fait que je suis un peu plus de temps, je suis un peu plus de temps, je suis un peu plus de temps, je suis un peu plus de temps, je suis un peu plus de 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champagne, il y a des bâtis, et ils sont sacrifiés. Ils viennent du bambini à la messe, mais à 15 ans, à l'heure de messe, en bâtis, ils traversent les gays, à Grimissou, à 14 ans, à l'ambassade française, à l'unité, soit le monde à niveau, et ils disent, ils font, ils viennent du bambini, ils viennent vraiment de la salle, ils disent, ils sont à cause de ma santé, ils sont dans les bâtis, ils sont le collège forcé, ils sont conscients, mais à 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
3: 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La matière d'urbanisme maintenant, urbanisme là doit être dévancer ville. C'est-à-dire que même en Benandozo, à des mêmes dites n'est pas à Godapeso, urbanisme à Godabord car à l'Ekiandona ouais. 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Soit il dit qu'il y a suffisamment d'espace.
1: Mais il verrait là, il serait différent.
3: Voilà, il venait là, il serait terti. Et il faut y réfléchir, il dit Nandara. Il faut organiser cadre de vie. Parce que, il y a un cadre de vie. Il doit se rendre à la maison.
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3: 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Parce que actuellement, la manière dont le peuple a dit ça, à permettre. Maintenant, en matière du urbanisme, le problème de l'asso a nécessité 500 francs pour résoudre, si je veux résoudre deux maisons, à 5000 dans la tête, je veux résoudre. Mieux vaut 500 pour résoudre, bien, si je veux résoudre, je veux. Et il faut sensibilisation ou éducation. Il faut que les gens soient une police. Ben là, il y a une émission là, qui est une police urbaine. 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
11: 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Est-ce que ça favorise même le terrain, à la ville, à développer? Il faut donner une politique qui a été adaptée qui donne pour que son participation soit une ordinaire de difficulté. Le maille et tout le adhéré qui a eu l'an, mais à des salariés qui ont adhéré à pour que son participation qui a été reçue, qui a été payée à des sous qui ont été moyen de quitter la voie vendue. 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Le gouvernement pense d'abord à son profiter la mise. C'est-à-dire qu'il y a un moyen qui tenait à avoir un mètre carré, la PK26 à 3000 francs. 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
3: 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Quand ils ont mis les talons, ils ont mis les PK10. Jusqu'à présent, ils ont mis PK10, PK11, en réalité, ils ont mis Bangui après. 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Donc, il faut qu'il y ait un petit sou, un petit grand Bangui, qui est maîtrisé. Il est là, il doit être un grand Bangui. Pour que tu aies un petit sou, à côté de toi, on tonne, l'air tient là, la doigt, on. 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

0: da falando daquele caso. La santé mentale correspond à un état de bien-être mental qui permet d'affronter le stress de la vie, de réaliser son potentiel, d'apprendre, de travailler et de contribuer à la vie de sa communauté selon l'Organisation mondiale de la santé. Le stress chronique, la pauvreté, la violence, les inégalités ou l'isolement social constituent donc un trouble psychologique. À l'occasion de la célébration de cette journée le 10 octobre dernier, le centre de prise en charge médico-psychosociale Fracarita sensibilisait ses malades de troubles mentaux à Bangui. Edouard Rogossé.
1: L'objectif de cette sensibilisation est de former les patients et leurs proches sur les conséquences des troubles mentaux dans la société. Au cours de cette rencontre, les participants ont été édifiés sur les attitudes à adopter et les moyens pour la prise en charge des personnes atteintes de ces problèmes sanitaires. Sylvain, prenant d'emprunt, attribue à l'un des patients qui s'est rétabli progressivement suite à des troubles mentaux.
2: Si vous vivez avec une personne qui souffre de troubles mentaux, il est préférable de ne pas lui crier dessus. Traitez-la avec patience comme un enfant. En cas de mauvais comportement, il ne faut pas lui tenir rigueur.
1: Étienne, un autre prénom attribué cette fois-ci à un proche des patients, appelle les familles à orienter vers un centre spécialisé toute personne présentant des signes de troubles mentaux.
3: J'ai amené 3 membres de ma famille ici. On nous a expliqué qu'en cas de problème de santé mentale, il est préférable d'amener la personne dans un centre de prise en charge. Je les ai amenés et j'ai constaté un changement.
1: Sœur Fernande Manzanza est la chef du département médico-psychosocial de Fracarita.
4: Nous voulons que les gens sachent que la santé mentale qui aboutit à la maladie mentale, c'est pas quelque chose, c'est pas un tabou. En faisant le travail ici à Fracarita, nous avons constaté que les gens qui souffrent de la maladie mentale sont un peu abandonnés, stigmatisés par la population. La prière n'est pas tellement mauvaise, il faut prier, mais d'abord il faut aller à l'hôpital pour soigner et ne stigmatiser pas les malades au carcinome.
1: Installé à Bangui depuis 2016, le centre Fracarita œuvre dans la prise en charge médico-psychosociale des personnes vivant avec des troubles mentaux. La célébration de cette journée aux côtés des patients et de leurs accompagnants témoigne de la volonté de cette structure de faire de la lutte contre cette maladie une priorité en République centrafricaine.
0: Edouard, nous vous cédons la place pour échanger avec Dr Caleb Kété, médecin chef de service de la psychiatrie au centre de prise en charge à Bangui.
5: Dr Caleb Kété, bonjour.
6: Bonjour Edouard.
5: Alors docteur, avant de commencer notre entretien, dites-nous que signifie être en bonne santé ou est-ce que simplement l'absence des maladies psychiques?
6: Merci Edouard. L'OMS définit la santé comme un état de bien-être physique, mental et social. Donc pour que quelqu'un soit en bien-être, en santé, il faut que ces 3 composantes soient là, physique, mental et social. Alors, vous voyez que dans cette composante, il y a l'aspect mental qui est là. Donc, on va parler de la santé mentale. C'est pourquoi on dit toujours que la santé mentale est un élément essentiel de la santé. On ne peut pas parler de santé sans santé mentale. Donc, en termes simples, pour que quelqu'un soit en santé, en bonne santé mentale, bien-être là, il faudrait qu'il soit en équilibre harmonieux avec lui-même, qu'il soit en équilibre harmonieux avec son environnement et également être en harmonieux avec son entourage et avec autrui. Donc voilà la définition que je peux vous donner concernant et la santé et la santé mentale. Mais la santé mentale est une composante de la santé.
5: Quand est-ce qu'on parle que la santé mentale est affectée?
6: On dit que la santé mentale est affectée lorsqu'il y a ce déséquilibre. Parce que la santé mentale, c'est un équilibre. Mais lorsqu'il y a un déséquilibre, ça veut dire que la santé mentale est affectée. Déséquilibre, au sens quoi? C'est-à-dire que s'il y a d'autres facteurs qui font que la personne ne peut pas être équilibrée, et à ce moment, on va parler de déséquilibre. Donc, à ce moment, la santé mentale de la personne est affectée. Parce qu'il va y avoir des troubles de comportement, il va avoir ses habitudes de faire vont changer, et ça, on va dire que la santé mentale est affectée, c'est-à-dire qu'elle est déséquilibrée.
5: Parlons de santé mentale comme c'est notre thème d'aujourd'hui, docteur, il y a également d'autres personnes qui font beaucoup des oublis. Est-ce que leur santé mentale est déséquilibrée?
6: Ok, l'oubli est un signe qu'on trouve dans beaucoup de maladies. Donc du coup, quelqu'un qui a l'oubli, on ne va pas dire d'emblée qu'il a la maladie mentale. Il faut chercher qu'est-ce qui est à l'origine de cet oubli. Voyez. Donc, et puis oubli seul ne nous permet pas de dire que quelqu'un a un problème de santé mentale. Donc en résumé, oubli là, on peut être à l'origine, l'oubli peut être un signe d'une maladie, ou ça peut être aussi le signe de la maladie mentale. Donc ça dépend de ce qui accompagne ou de ce qui est à l'origine.
5: Docteur Kété Caleb, quels sont les principaux facteurs qui peuvent fragiliser notre santé mentale au quotidien?
6: Merci Edouard. Il y a plusieurs facteurs qui peuvent fragiliser la santé mentale d'un individu. Le premier facteur, c'est le facteur psychosocial. C'est-à-dire que tout ce que nous vivons au quotidien, hein, et que tout ce que nous vivons, tout ce que nous recevons au quotidien, sur le plan psychologique, ça peut entraîner un problème de santé mentale, donc facteur psychologique. Mais à cela également, on peut parler des facteurs environnementaux. Les facteurs environnementaux, c'est les facteurs dans les lieux où nous fréquentons. Ça peut être à la maison, ça peut être à l'église. Je donne un exemple. Par exemple, s'il y a un conflit familial, par exemple, là, c'est l'environnement qui est malsain, et du coup, ce facteur environnemental-là peut aussi influencer la santé mentale d'un individu. Et je vais terminer aussi par un aspect, un facteur biologique, parce que sur le plan génétique aussi, quelqu'un qui a un déséquilibre sur le plan génétique ou génétique, ça peut entraîner certaines maladies mentales aussi.
5: Alors, quels sont comment distinguer une période de stress, de fatigue ou de baisse de morale d'une situation qui nécessite une attention particulière?
6: Ok. Pour découvrir que la personne a le stress et autres, là, il faudrait que la personne ait vécu un événement traumatisant. Un événement traumatisant. Donc, c'est la suite d'un événement traumatisant. Je donne un exemple d'événement traumatisant. Par exemple, les crises que nous avons vécues dans notre pays peuvent faire que quelqu'un peut être affecté. Et lorsque la personne est affectée, bien, vous comprenez qu'il va être stressé. Donc, voilà. Et également, je donne un exemple, pourquoi les violences basées sur le genre. Une dame ou une personne, un monsieur, qui a été violée, voyez, vous comprenez que du coup, la personne va être stressée, va être angoissée, la personne va être triste, comme tu as dit. Donc, voilà ce qui peut être à l'origine, quoi.
5: Alors, quels signes devraient nous inciter à nous interroger sur notre propre santé mentale ou celle des proches?
6: Oui, les principaux signes qui peuvent nous interpeller concernant notre santé mentale, d'une manière générale, c'est d'abord le comportement. Parce que lorsqu'on parle de santé mentale, c'est d'abord le comportement de la personne. Si le comportement devient anormal, à ce moment, on doit s'inquiéter. Mais il n'y a pas que le comportement anormal, mais pour que cela s'accompagne d'autres signes aussi. Par exemple, si la personne dit des choses qui ne sont pas en rapport avec la réalité, on appelle la personne délire, ou la personne peut avoir des hallucinations, c'est-à-dire la personne voit des choses que les autres ne voient pas, la personne écoute des choses que les autres n'écoute pas, ça aussi, ça peut entraîner un problème de santé mentale. Ou quelqu'un qui se met, il commence à parler seul, monologuer, il parle seul, et ça aussi, ça peut être ce qui doit appeler, qui doit attirer l'attention de la famille pour dire qu'il y a quelque chose qui ne va pas.
5: Alors, vous parlez, ce sont des faits hein, qui se voient, qui se rencontrent dans des familles, en quelqu'un, il est là en train de monologuer, mais vous lui demandez, est-ce que ça va? Il dit oui, ça va, il n'y a plus rien. Bon, qu'est-ce qui pousse les gens à commencer à monologuer ou soit à parler d'eux-mêmes?
6: Okay.
5: Ça commence comment?
6: Oui, ça commence par, la plupart, hein, pour les gens qui monologuent, ça commence par des difficultés socio-économiques. Mmh. La personne a des difficultés socio-économiques. Et puis, il ne sait pas comment faire face à cette difficulté. Donc, il commence à réfléchir. Et en réfléchissant, ce qu'il réfléchit là, d'une manière inconsciente, il commence à murmurer, à faire sortir ça en parlant, mais sans qu'il se rende compte. Donc, dans la plupart des temps, c'est ceux qui ont les difficultés économiques qui, généralement, se mettent à monologuer. Donc, ça, c'est la première chose. Mais d'autres aussi, monologuent, parce qu'ils sont dans une situation de maladie mentale, proprement dite. Maladie mentale, en ce sens que la personne a pris, par exemple, des consommations de substances psychoactives, hein, les cannabis et autres, là, et ça va perturber son système nerveux, et la personne commence à monologuer. Donc voilà un peu ce qui est à l'origine de monologuer, c'est ça. Ça peut être des difficultés socio-économiques, ou ça peut être des consommations de substances psychoactives, mais ça peut être aussi autre chose que, voilà, donc c'est ça ce qui est à l'origine.
5: Docteur, parfois, pendant le sommeil, il y a des gens qui monologuent, qui parlent, ou ils sont endormis. Qu'est-ce que cela provoque? Est-ce là aussi c'est un problème mental?
6: Oui, dès que quelqu'un monologue directement, on met ça sur le plan santé mentale.
5: Pendant le sommeil, bien sûr.
6: Ah oui, pendant le sommeil également, parce que pendant le sommeil, comme je disais, ce sont les réflexions que la personne dans son inconscience fait ressortir, cette réflexion. La réflexion, c'est dans la pensée, c'est dans l'esprit. Mais dans l'inconscience, il ressort ces réflexions-là par des paroles. Donc ça fait que la personne monologue, même dans la nuit, la personne parle, mais ça c'est parce que dans son inconscience, il est en train de réfléchir sur quelque chose et qui fait ressortir par la parole, quoi, en fait.
5: Alors quelles sont aujourd'hui les difficultés psychologiques que vous rencontrez le plus souvent?
6: Les difficultés sur le plan psychologique que nous retrouvons dans notre service, c'est beaucoup plus les gens qui ont les problèmes de détresse. Je dis détresse pourquoi? C'est que les gens qui, pour des raisons X ou Y, n'arrivent pas à se sortir d'une situation. Je donne un exemple. Un père de famille qui s'occupe de sa famille et à un moment donné, on dit que la personne, monsieur, on le met en chômage. Voilà, on le met en chômage. Et ça, les cas sont fréquents. Et du coup, la personne va voir que ben, sa vie est terminée, la vie de sa famille va être... Voilà. Donc, du coup, sur le plan psychologique, nous recevons beaucoup de ces cas-là dans notre service. Mais également, après les examens, les élèves, certains élèves, certains étudiants qui n'ont pas reçu à leur examen, mais se retrouvent dans notre service aussi, sur le plan psychologique, parce qu'ils s'attendaient à être reçus dans leur examen, malheureusement, ça n'a pas marché, et ces personnes se retrouvent dans notre service. Et pour terminer aussi, les gens qui ont les problèmes de conjugaux partisans, des problèmes dans le couple. Donc, sur le plan psychologique, il y a beaucoup de patients qui arrivent chez nous parce qu'ils ont un problème dans leur couple. On appelle ça la conjugopathie. Ils n'arrivent pas à sortir dans le couple et généralement, ça fait partie des facteurs psychologiques qui amènent les gens à une consultation.
5: Alors, les stress, l'anxiété et l'épuisement semblent très présents dans notre société. Pourquoi ces facteurs nous rongent beaucoup plus?
6: Oui, l'anxiété, le stress, ça, dans notre société, ça s'explique.

0: l'accumulation des choses qu'ils ont vécues depuis les années 2013 jusqu'à là. Et dès qu'il y a eu ce boom-là, mais il y a eu des bandades. Donc oui, parce que nos enfants n'ont pas eu l'occasion d'être pris en charge pendant ces événements. Donc voilà ce qui explique que notre population est restée dans ce qu'on appelle l'anxiété, l'angoisse, le stress-là. Mais c'est le poids du contexte de notre pays qui a fait que la population est dans cette situation.
1: Alors, que faut-il faire pour essayer de réduire ces facteurs?
0: Bon, pour réduire ces facteurs, comme je disais, il faut commencer par faire des sensibilisations, partager des informations sur le stress, sur les événements qui arrivent. Donc, dès qu'on va sensibiliser la population, mais tout en demandant à ceux qui seront affectés de se rapprocher des spécialistes pour un accompagnement, parce qu'il y a ce qu'on appelle l'accompagnement psychosocial qui existe. Donc ça, c'est que c'est l'occasion où ces personnes se rapprochent des spécialistes, et ces spécialistes ils sont dans la communauté. Parce que pour faire la prise en charge de ces personnes-là, il faut que ça se passe dans la communauté. Donc il y aura d'abord la sensibilisation dans les communautés, mais également la prise en charge par des personnes qualifiées en termes d'accompagnement psychosocial.
2: Cap Abria dans la Haute-Côte, la population se plaint d'un manque de centres de prise en charge des personnes atteintes de troubles mentaux dans la localité. Ils ont été interrogés par Gasmala Mustapha.
3: Dans la ville de Bria, après notre crise qui a sécurisé notre ville, il y avait de séquelles comme ça. Par rapport au niveau de Cité 4, il y avait l'organisation IMC qui prenait en charge ces gens-là et donnait des médicaments pour maîtriser ces gens-là. Est-ce que précisément au niveau de l'hôpital du régional, il y avait des gens qui prennent des charges aussi? Je ne sais pas, je ne sais pas tout.
4: La maladie des troubles mentaux ici chez nous, ça existe beaucoup. Présentement, même dans mon quartier, ma cousine aussi, elle a eu cette maladie. Bon, il n'y a pas de médicaments là. Ils traitent beaucoup avec le médicament traditionnel. Nous étions partis à l'hôpital, mais on nous a dit qu'il n'y a pas de médicaments des troubles mentaux là-bas. Donc, on est obligé de retourner à la maison pour faire seulement le médicament traditionnel.
5: Auparavant, c'est l'ONG IMC qui consulte les gens et puis ils donnent des médicaments gratuitement aux personnes qui souffrent de cette maladie. Mais maintenant, l'IMC ne fonctionne pas normalement. Je ne sais pas au niveau de l'hôpital, est-ce qu'il y a un service comme ça pour donner les médicaments à ces gens-là? Je ne sais pas.

0: Docteur Kété Kaleb, vous êtes notre invité dans notre magazine Santé des Séjours. Alors, quel rôle joue le travail, les études, les relations sociales ou encore les réseaux sociaux dans notre équilibre psychologique?
1: Le réseau social, les réseaux sociaux jouent un grand rôle. Parce que vous savez, nous sommes dans le siècle de la mondialisation, comme on le dit. Et les réseaux sociaux donnent beaucoup, hein, nous apportent beaucoup, hein, sur le plan travail. Hein, sur le plan de travail et également sur le plan de sensibilisation, de conscientisation. Voyez, donc il y a des informations qu'on reçoit à travers ces réseaux sociaux qui peuvent nous aider sur le plan psychologique de savoir comment faire face à des difficultés quotidiennes auxquelles nous sommes exposés.
0: Alors les réseaux sociaux également peuvent jouer des rôles négatifs aussi sur notre psychologie?
1: Oui, les réseaux sociaux jouent également, ça c'est l'envers de la manche, ils jouent aussi un réseau négatif lorsqu'on n'arrive pas à le gérer ou à l'utiliser de manière efficience, en ce sens que s'il y a des informations qui peuvent passer sur les réseaux sociaux, qui peuvent nous affecter, en ce sens que si on parle par exemple de mal, ou bien on parle d'une situation qui est arrivée dans une communauté, on diffuse ça dans les réseaux sociaux, même si on n'est pas proche des gens qui ont été affectés, mais notre santé mentale, notre psychique aussi, va prendre un coup. Parce que c'est des informations qui sont tombées sur les réseaux sociaux auxquelles nous ne nous attendons pas. Donc ça peut, les réseaux sociaux peuvent impacter négativement également notre santé mentale.
0: Alors, existe-t-il des idées reçues sur la santé mentale qui vous paraissent particulièrement problématiques?
1: Oui, les éléments de santé mentale qui me posent des problèmes généralement, c'est ce qu'on appelle, le préjugé. Mmh. Les préjugés expliquent que les gens sont toujours négativement sur la santé mentale. Mmh. Je m'explique. Pour la population centrafricaine, la maladie mentale là, ou bien le problème de santé mentale, c'est un problème de sorcellerie, c'est un problème de magie, vous voyez. Mmh. Donc ça c'est un problème là. Alors que nous savons que c'est une maladie comme toute autre, qu'on peut prendre en charge. Donc moi, sur le plan négatif, l'idée c'est le préjugé, la mauvaise vision, ou bien ce que les gens pensent de mauvais côté de la santé mentale. C'est beaucoup plus cette croyance là que les problèmes de santé mentale

0: des problèmes de sorcellerie. Et du coup, au lieu que s'il y a dans la famille quelqu'un a un problème de santé mentale, ou d'amener à l'hôpital, mais ils vont d'abord l'amener chez les traités praticiens. C'est ce que nous avons vécu. Mm-hmm. On nous amène les malades à Moussiamou d'une manière tardive. Tardive parce qu'on les a amenés chez les traités praticiens là-bas longtemps, ils ont dépensé de l'argent et on les amène d'une manière retard, ou bien dans un état chronique. Et ça pose vraiment des problèmes. Donc voilà, c'est beaucoup plus ce préjugé-là, cette modalité de là que je peux mettre l'accent dessus.
1: Quelles habitudes simples peuvent contribuer à préserver sa santé mentale?
0: Les habitudes simples qui peuvent contribuer à améliorer la santé mentale de la personne, c'est l'hygiène mentale. J'entends par hygiène mentale, d'abord, le sommeil. Il faut, mesure simple, il faut dormir à des heures suffisantes. Par exemple, il nous est demandé de dormir pendant 8 heures du temps. Il faut respecter. Si vous dormez 2 heures du temps, 3 heures du temps, ça amène ce qu'on appelle des dettes de sommeil et ça peut poser des problèmes de santé mentale. Donc, voilà une manière simple de faire. L'hygiène mentale à travers le sommeil. Également, par rapport au sport aussi, ça, c'est des moyens simples. Lorsqu'on fait le sport, c'est un moyen simple qui permet de prévenir notre santé mentale, d'améliorer la qualité de notre santé mentale. À cela, en dehors du sommeil, en dehors du sport, je peux ajouter aussi l'alimentation. Il faut avoir une bonne, il faut avoir une alimentation saine. Pas manger seulement le chouïa, le gozo, non, il faut une alimentation saine. Voilà un peu des choses simples qui peuvent contribuer à l'amélioration de la santé de la population.
1: Et les enfants qui ne dorment pas bien, les enfants qui dorment tard, pourront-ils avoir des problèmes psychiques, soit psychologiques dans la vie?
0: Mais oui, comme je disais, si on n'arrive pas à dormir selon les normes, mais la personne va se rappeler des dettes de sommeil. Dettes de sommeil, c'est-à-dire que ça va tous les jours, dettes de sommeil. Et vous savez, lorsque quelqu'un a des dettes de sommeil, il faut les payer. Pas seulement si quelqu'un a des dettes, il faut payer ces dettes-là. Donc du coup, les quelques heures que la personne perd là, ça va s'accumuler et puis à un moment ça peut éclater aussi. Et ça éclate, c'est que ça devient un problème de santé mentale. Donc les personnes, mais les jeunes, les enfants qui ne dorment pas suffisamment, à long terme, ils peuvent présenter un problème de santé mentale.
1: Comment peut-on aider une proche, soit un proche, qui semble aller mal sans être intrusif, ni vouloir régler son problème à sa place?
0: Oui. Pour aider de telles personnes, ça commence par, comme je disais, par le partage d'informations, la sensibilisation. Il faut lui parler, il faut lui donner des conseils, hein, pour qu'il puisse comprendre sa situation, qu'il puisse reconnaître sa situation et demander de l'aide. Demander de l'aide. Hein, aux personnes capables de l'aider. Donc voilà. Donc ça passe par la sensibilisation, le partage d'informations pour le motiver et pour l'amener à comprendre sa situation. Et s'il comprend sa situation, il va bien s'engager pour la prise en charge.
1: À quel moment est-il important de consulter un professionnel si ça ne va pas sur un problème mental?
0: À quel moment, dès qu'il y a un signe alerte? Lorsque le signe alerte, c'est juste le comportement, comme je l'ai dit. Dès que le comportement de la personne change, ça c'est un signe d'alerte, il faut rapidement consulter. Mais ce n'est pas un spécialiste, mais aller vers un centre de santé, une formation sanitaire dans sa communauté. Parce que le tout n'est pas seulement, la prise en charge en matière de santé mentale n'est pas seulement l'affaire des spécialistes. On commence d'abord dans la communauté, et dans la communauté, on a beaucoup de personnes ressources qui sont dans la communauté, qui peuvent aider la personne. Et il y a une pyramide, donc si c'est au niveau de la communauté ça ne marche pas, c'est à ce moment maintenant qu'on va se rapprocher des spécialistes pour faire la prise en charge.
1: Alors quel professionnel ou structure peut-on solliciter lorsqu'on ne sait pas qui, où aller exactement?
0: D'accord, je commence par les services spécialisés. En RCA, on a deux services spécialisés. D'abord le service de psychiatrie, au niveau du CNHUB, où je suis le médecin chef là-bas. Mais également, ça c'est pour l'État, mais au niveau de privé, on a une structure privée qui s'appelle Facarita, qui est à Bimbo, ça c'est avec les confessions religieuses, qui prête main forte aussi au domaine de santé mentale. Alors, en matière de santé mentale, les spécialistes, mais comme on l'a toujours dit, hein, c'est d'abord le psychiatre, c'est le psychologue clinicien, ce sont les travailleurs sociaux, voilà les spécialistes de la santé mentale, un médecin psychiatre, les psychologues cliniciens, et puis les travailleurs sociaux, ça c'est les personnes spécialistes de prise en charge. Mais également, comme je disais, la prise en charge doit commencer à base communautaire. Donc, au niveau de la communauté, on a des gens qu'on appelle les agents de santé communautaire. Donc, ceux-là aussi, ils sont dans la communauté et ils prêtent main forte aussi dans la prise en charge en matière de santé mentale.
1: Docteur, peut-on réellement améliorer sa santé mentale, même après une période de difficulté?
0: Oui, si on a eu des périodes de difficultés et qu'on se rapproche des spécialistes, mais évidemment, on peut s'en sortir.
1: Alors, que direz-vous à une personne qui ressent un mal-être humain hésite à demander de l'aide?
0: Quelqu'un qui a un petit souci et qui veut parler, demande de l'aide, mais le conseil que je peux donner, c'est de reconnaître sa situation. Hein, on va le conseiller pour qu'il puisse reconnaître sa situation et que le rassurer que ce n'est pas une fatalité. Hein, ce n'est pas une fatalité et que la personne n'est pas la première. Il y a beaucoup de gens qui sont dans cette situation et qui sont parlés, demandent de l'aide et qui sont sortis. Et ce n'est pas une honte. Hein, ce n'est pas une honte. Donc, et puis, ce n'est pas aussi une faiblesse aussi. Donc, à ces gens-là, je demande de se ressaisir et d'aller vers un spécialiste pour la prise en charge.
1: Docteur Kété Caleb, merci.
0: C'est moi qui vous remercie, Edouard.
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3: Dans cette troisième partie du magazine, nous retrouvons Dr Ousmane Soussal Gamarko pour répondre aux questions de la semaine. Il est avec Edouard Rogossé.
1: Dr Gamarko Soussal, Ousmane, bonjour.
4: Bonjour, monsieur le journaliste.
1: Comment reconnaître une fièvre inquiétante chez un enfant?
4: Toute fièvre, parce qu'une fièvre chez un enfant qui dépense 39 degrés, c'est déjà une fièvre inquiétante. Et l'enfant, quand il a une fièvre, ça veut dire qu'il est malade. L'idéal, c'est de consulter. Parce que chez les enfants, la fièvre est très dangereuse parce que ça peut les amener à convulser, ce qui est rare chez l'adulte. Donc quand l'enfant fait une fièvre 38-39, les parents à la maison peuvent adopter certaines méthodes de l'envelopper, de le laver. Mais l'idéal, c'est de consulter, de savoir pourquoi il fait la fièvre.
1: Docteur, comment rester en forme en vieillissant?
4: Voilà, ça c'est une question très pertinente. À un certain âge de la vie, il faut diminuer tout ce qu'on fait. C'est-à-dire si on a l'habitude de prendre l'alcool, si on ne peut pas vraiment laisser complètement, il faut diminuer. Si on consomme du tabac, il faut arrêter. Quand on consomme beaucoup de sucre, il faut le diminuer. Manger moins de sel possible. Avoir une activité sportive régulière. Ça veut dire marcher au moins 30 minutes par jour, 5 jours sur 7. C'est ce qui est recommandé par l'OMS. Boire suffisamment de l'eau. Parce que plus on grandit, plus on perd le réflexe de soif. Parce que les personnes âgées, souvent ils sont là du matin au soir, ils ne boivent pas. Parce qu'ils ont perdu ce réflexe. Ça veut dire qu'il faut boire. Et boire quelle quantité? Minimum c'est 1,5 litre. Donc 1,5 litre. Jusqu'à 3, 4 litres, c'est une bonne chose. Et voilà les habitudes qu'on peut adopter. Prendre seulement l'hygiène et manger sainement. Parce que quand on dit manger sainement, c'est de ne pas manger trop de sel, trop de sucre, trop d'huile. Les charcuteries, les choses qui se vendent en bord là-haut, il faut les éviter à un certain âge là. Voilà ce que je peux dire.
1: Docteur Ousmane Soussal Gamarko, merci.
4: Merci à vous, monsieur le journaliste.
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5: 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Il y a peu de gens qui ont été en train de se faire. Donc, il y a un peu de gens qui ont été en train de se directement. Mais après, il y a un peu aussi. Mais il faut un peu de gens aussi. À douce de la terre, il y a un peu de gens qui ont été en train de se faire. Du coup, il y a obligatoirement un peu. Parce que les gens qui ont été en train de se faire, c'est ce qu'ils ont été en
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5: 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Parce que tu as commis une histoire chronique, elle est compliquée. Donc, tant qu'on est immédiatement, dès qu'il y a pas Guimbéné, il faut accouper l'eau, à Gouazouna, dans la Sia, Moukla, l'eau, et tu as accouper l'eau, ça m'a aussi, donc on va savoir du ennemi.
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5: 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Non, deuxième coup de l'année, premier mythe, la piscose, deuxième cas de dépression. Dans la troisième année aussi, il y a un palais sur la gala, puis quand il y a un chouna samba, il y a un bangé, soit les toxicomanies, ceux qui vivent là, tu vois, Migi, soit que troisième coup de la société qui va animer Ginati, service.
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5: 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Le réseau, ça est bien. Mais pour moi, utiliser le légume de l'île ici. T'as pas d'agir sur le monde, c'est du grand métier. Mon gars, tu comprends bien, mais la question, ça, le gars, tu comprends bien. Par exemple, à la Kumbé, ton examen, ouais, ça, la moutre, t'as quoi, tu comprends bien, dans le temps où Bangou, t'es là, on va examiner. Alors que ça, avec les gars, ça, t'es un surménage. Ça, je parlais. Si tu as des réseaux sociaux aussi, d'après, jusqu'à là, qui m'ont adopté téléphone, on dit, m'ont adopté Android, tout mais à la longue, avec les jeunes, on a donné ce et avec la palais.
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5: 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Quand je n'ai pas été hygiène de vie, ça veut dire que vous venez, la tête de l'angor, L'angonjoni, avec eux suffisamment. Tu as pas tenu l'angon pendant 8 heures du temps. Mais tu as mangé mon langon chaque jour, il y a 2 heures du temps, 3 heures du temps, mon langon, 8 heures après ça. Après ça, on va couper la tille. Donc ça, tu as une tête hygiène de sommeil là. Mais il fait ça aussi. Tu as mon langonjoni, c'est bien. Mais à Béni, encore au Séné, tu as mon salle de sport régulièrement. Mon salle de sport, ça, tu es oxygéné, c'est abattement. À ça, c'est mon petit amélioré. Car les têtes, c'est le moment où on va couper la tille après. Il y a des tâches qui sont aussi simples, en dehors du sommeil, en dehors de l'activité sportive. Il y a des journées aussi. Mon journée sur l'alimentation équilibrée. Mon journée aussi, on peut avoir des vitamines, il y a des choses qui contribuent à améliorer la sénétilité, à ce qu'on appelle cannaléguer aussi, on ne parle pas de sénétilité.
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5: 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La dit c'est Wambé, je vais m'attaquer à l'île aussi. Où tu as gagné à l'hôpital, à Moulo, à Gwana, traduit praticien, à Zucodro, une gang à Zucodro. 60 jours après. Oh, tu as fait des. Les gens qui ont gagné à Io. Dans le cas, ils peuvent tout le monde. D'abord, ça a été aussi. On a dit c'est Wambé, la population qui a été en journée sur le tapis. Avec des fausses croyances, et puis la petite préjugé. Soit je vais qu'il y a une santé mentale.
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5: 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Donc dans ce genre, on va parler, c'est pas que forcément quoi, directement il y a un spécialiste à paix. Il faut que le Gundourou, la Yati, la communauté, la mette parce que il y a un peu de temps. Mais rappeler, l'état communauté, il y a un ressource humaine qui est un peu de temps. Il y a un peu de temps. Tu as pardonné par exemple, la communauté, on peut avoir un pasteur, surtout on va parler, on peut avoir un ballot. Côté musulman, on peut avoir un marabout. Imam, c'est un petit bon nazo. Soit qu'il y a un docteur à paix, à la madame Bissi à paix, science à paix, mais un petit bon nazo. À chef de quartier, par exemple, à chef de quartier, c'est un peu de bon nazo, et pas qu'il y a là. Donc, quand on a parlé, plus de chances à commencer à base communautaire, mais tu as la base communautaire, tu as aussi qu'il y aura un agent de santé, soit qu'il y a agence de santé communautaire. À la quoi, plus de bon nazo, et tu as l'ordre de ça, ouais, ça se trouve un peu tourner spécialiste. Un spécialiste à Kazoa, à un médecin psychiatre, à un psychologue clinicien, un travailleur social, à un spécialiste de santé mentale là, et t'as là on a quoi, à un donazo à plus beaucoup dans une semaine.
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5: 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Effectivement, je n'ai pas dit que ça va, notamment direct l'eau, il n'y a pas de problème, le vaccin a accepté l'eau. Mais c'est que lorsque tu as regardé l'eau d'une manière tardive, à la bataille, quand il y a un peu de temps, il y a un tradit praticien, quand il y a chronique, cela c'est un gangou qui est bon dans la zone, et parfois quand tu as reçu tes dents, parce que tu as chronique aussi, il mouillera, il y a des idées, mais après, il y a des idées encore. Donc voilà. Pour le sujet de l'évolution là.
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5: 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caméra, il faut que la salle est à la garde.
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5: 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Quand je n'ai pas été hygiène de vie. J'ai de vie, ça y est que vous vous venez, la tête de l'angle, l'angle de journée, ça y est que suffisamment. T'as pas donné à tenir l'angle pendant 8 heures du temps. Mais t'as mon langue, chaque jour, il y a 2 heures du temps, 3 heures du temps, mon langue, 8 heures après ça. Après ça, on va couper la tille. Donc ça, t'as une tête hygiène du sommeil là. Mais si il fait ça aussi, t'as mon langue de journée, c'est bien. Mais un béni à quoi vous c'est mon salle sport régulièrement. Mon salle sport, ça qui est oxygéné, c'est à votre moment. À ça, c'est mon petit amélioré. Qualité, c'est le moment où on va couper la tille après. C'est aussi simple, en dehors du sommeil, en dehors de l'activité sportive. Il y a aussi une alimentation équilibrée. Il y a aussi une vitamine, il y a quoi qui contribue à améliorer la sénétilité, à ce qu'on appelle le cancer aussi, on parle de la sénétilité.
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4: 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C'est comme le King a dit, je na que je suis un bon mari.
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4: 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Je suis allé à 6h. 6h.
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0: depuis. Tu as 2000 n'a pas même ni longage d'idée, parce que vous depuis Gezo, à Geta Konanda, c'est non. Toi, c'est toi qui es Gezo. Laurent, il a zap, il a à Moulouron, il a un zap, ça veut dire que nous avons un coup. Mais même terme, à Dawsa,
4: c'est Timbi, tu as dit, il a un zambé à permettre, mais il prend grave.
0: Madame Adaba, venez avec moi Adaba. Ah. Et tes vérités radio là. Moi, on va que tu étais un garçon qui avait. Ah, tes vérités.
4: Ah, adieu, marave.
0: Dis-moi quoi, tu m'as dit moi.
4: Mais il y a un Zembe Ada.
0: Il était un Zembe, il y a un Zembe. Moi, je vais terminer, je vais Zembe.
4: Oh, il y a un Zembe, il y a un Zembe. Il y
0: a un Zembe. Il y a un Zembe. Ah,
4: Wali là.
0: Wali, donc, Wali, hein.
4: Ah,
0: Wali, il y a un Zembe.
4: Ah, il y a un Zembe.
0: Alors, tu m'as dit, Emmanuel. Je te vais dire même 5 000 euros de merci dans Java. Je vais faire 5 000 euros pour me dire que je vais faire 5 000 euros.
3: Bon, ils ont 5 000 familles de Ténalagé. Obligatoire, il y a une personne qui a dit que tu es boubaïen dans le coin. On ne sait jamais. Et soit demain, parce qu'il y a un monti, un appartement. Si je vais faire la chose, je vais appliquer toute la journée. Donc, qui est-ce qui est dans le coin, il peut sauver un et la journée de la sonde.
0: Non, moi, je vais faire un monti qui est dans le coin.
3: Non, mais tu es avec un ami gardé. On sait jamais, soit brusque et t'aimes la personne, ou t'es la femme avec son, ou même pas la paix Judas, il résulte très rapidement.
0: Donc, madame, on conseille à mon conseil,
3: non, madame, légalement.
0: Voilà, mon nom, madame, légalement. Oui. Pour lui, madame, nous avons le macao sans gérer.
3: Il a STV.
0: STV, voilà, le macao. Bon, innocent, il va mourir, mon macao, je me dis, tu m'as mis à que tu as gagné un
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0: 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Oui,
3: parfois, il y a une crise, parfois, il y a une crise qui est là, et il y a une crise. Et il est comme ça, parfois aussi, il y a une crise, mais il y a une crise.
0: Mais il est découragé, mon bâtiment.
3: Non, parce qu'il est découragé, il y a une crise qui est là. Et c'est comme ça, donc il peut être découragé.
0: D'accord. Alors, il n'y a pas de moi innocent. La source, tu m'as découragé après mon bac. 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